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1: 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Bonjour à tous, à la une de l'actualité, le gouvernement va annoncer jeudi de nouvelles aides face à la flambée des prix des carburants. Le litre de sans-plomb dépasse désormais les 2 euros en France, une première depuis le début de la guerre au Moyen-Orient. Selon Matignon, ces mesures doivent soutenir les secteurs les plus touchés par la hausse du pétrole. Il prend la parole pour la première fois. Patrick Bruel a dénoncé hier sur Instagram des rumeurs absurdes et écœurantes. Le chanteur est visé par plusieurs plaintes pour violences sexuelles et viols, dont une déposée par l'animatrice Flavie Flamand. Il affirme que leur rôle était consentie et assure qu'il n'y a eu ni viol ni drogue. 3 enquêtes sont en cours en France et en Belgique. L'OMS a déclenché une alerte sanitaire internationale face à l'épidémie d'Ebola en République démocratique du Congo. Le virus a déjà provoqué au moins 88 décès suspects. Un premier cas a été confirmé à Goma, à l'est du pays. Les autorités sanitaires s'inquiètent d'une souche particulièrement dangereuse. Aucun vaccin ni traitement spécifique n'est disponible. En football, la Ligue 1 a livré son verdict. C'était la dernière journée de la saison. Hier soir, Lille, 3e, rejoint Paris et Lens en Ligue des Champions. Lyon devra passer par un tour préliminaire après sa lourde défaite 4-0 contre Lens et Marseille termine 5e et jouera en Ligue Europa la saison prochaine. Belle journée à tous.
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3: En ce jeudi 14 mai sur Delta FM Terre de Camargue, une matinée avec un ciel couvert, je dirais même très nuageux, et ça ne devrait pas s'arranger durant l'après-midi. Le temps restera similaire. Concernant les températures, la minimale sera à 12 et la maximale à 20. Attention toutefois, il va falloir rester vigilant avec un vent qui va souffler aux alentours de 30 km/h et des rafales pouvant atteindre les 60, donc similaire à hier, soyez prudents. Moi je vous souhaite une bonne journée et une bonne fête au Mathias.

Bonjour à tous, l'horoscope de ce 18 mai avec les béliers. Cette journée sera une journée pleine de surprises, vous n'avez plus qu'à profiter. Les taureaux, attention aux pièges que l'on vous tendra, votre enthousiasme pourrait vous y faire sauter à pieds joints. Les gémeaux, les effluves de la sensualité planeront sur cette journée. Cancer ingénieux, vous parviendrez à vous mettre en valeur et à développer des idées novatrices et originales. Lion, vous avez fait refructifier vos dons et acquis, mettez cette capacité en action, c'est la journée idéale pour ça. Vierge, vous n'avez pas spécialement envie de faire des efforts, on vous prend tel que vous êtes, et c'est ainsi. Balance, vous serez un brin nostalgique, ce qui vous empêchera d'apprécier ce que vous vivez au présent, laissez le passé au passé. Scorpion ne résistera pas à votre charme et on en redemandera pour votre plus grand plaisir. Sagittaire, vous révélerez votre nature généreuse et attentionnée. Capricorne, vous devenez philosophe et vous allez pouvoir vous exprimer en toute liberté, vous allez même surprendre votre entourage. Verseau, prendre un peu de bon temps vous fera le plus grand bien, surtout si c'est pour entretenir votre forme. Poisson, vous avez l'occasion de briller dans vos activités. Très bonne journée à tous.

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1: Vous connaissez sûrement la banque HSBC, l'une des plus importantes banques mondiales créée à Hong Kong. Eh bien, ses fondateurs, principalement écossais, avaient pour but de financer le commerce dans l'Extrême-Orient et notamment le trafic d'opium.
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Bonjour à tous, nous sommes aujourd'hui le 18 mai, journée où nous souhaitons une bonne fête au Eric. Bon anniversaire à vous qui êtes né un 18 mai, c'est un point en commun que vous avez avec la footballeuse Eugénie Le Sommer, Elena Noguera, Yannick Noah, Bernadette Chirac, Jean-Paul II, Pierre Balmain et Charles Trenet. Ça s'est passé un 18 mai 1928, c'est l'inauguration Porte d'Auteuil à Paris du complexe sportif de Roland-Garros, entièrement destiné au tennis et d'abord à la finale de Coupe Davis, mais par des tenniswomen. 1990, le TGV 140 bat un record de vitesse ferroviaire en atteignant 515,3 km/h. 2025, au Vatican, sur la place Saint-Pierre, eh bien c'est la messe de l'inauguration du pontificat du pape Léon XIV. Le dicton du jour, soleil à la Saint-Éric, promet du vin plein les barriques. Très bonne journée à tous.

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1: Votre soirée TV de ce lundi 18 mai, coup de cœur du jour pour Talon Aiguille. Après 15 années passées en Amérique du Sud, Becky, ancienne star de la chanson et du cinéma, revient à Madrid. Elle retrouve sa fille Rebecca, devenue présentatrice de télévision et mariée à un homme influent. Mais derrière leur retrouvaille se cachent des blessures anciennes et une relation mère-fille profondément fragile. Très vite, Becky découvre que le mari de Rebecca est aussi un ancien amant à elle. Cette révélation ravive les tensions et met en lumière les failles du couple de sa fille. Entre jalousie, rancœur et secrets du passé, les relations deviennent de plus en plus conflictuelles. Quelques semaines plus tard, Manuel est retrouvé assassiné chez lui, bouleversant l'équilibre déjà précaire de la famille. Le drame fait émerger de nouveaux soupçons et la vérité et des vérités enfouies. Entre amour, trahison et rivalité, chacun doit désormais faire face aux conséquences du passé. Vous retrouverez Talon Aiguille sur Arte. Également ce soir sur votre petit écran, sur TF1, vous retrouverez en inédit une série historique, l'été 36. France 2 vous propose en inédit un épisode de la série à suspense, Meurtre au paradis. Sur France 3, vous retrouverez un film biographique, Bonnard, Pierre et Marthe. France 4 vous propose un drame avec la haine. Sur W9, vous retrouverez un film d'action, Armageddon. TMC vous propose un film d'action, Bad Boys 2. Sur C-Star, vous retrouverez un épisode de la série dramatique, Chicago Fire. Et pour finir, sur TF1, série et film, vous retrouverez une comédie, Inspecteur la Bavure. Des séries de documentaires, des films, du direct, des rediffusions, il y en a pour tous les goûts à la télévision. A bientôt et merci d'écouter Delta FM.
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1: 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Bonjour à tous. À la une de l'actualité, le gouvernement va annoncer jeudi de nouvelles aides face à la flambée des prix des carburants. Le litre de sans-plomb dépasse désormais les 2 euros en France, une première depuis le début de la guerre au Moyen-Orient. Selon Matignon, ces mesures doivent soutenir les secteurs les plus touchés par la hausse du pétrole. Il prend la parole pour la première fois. Patrick Bruel a dénoncé hier sur Instagram des rumeurs absurdes et écœurantes. Le chanteur est visé par plusieurs plaintes pour violences sexuelles et viols, dont une déposée par l'animatrice Flavie Flamand. Il affirme que leur relation était consentie et assure qu'il n'y a eu ni viol ni drogue. 3 enquêtes sont en cours en France et en Belgique. L'OMS a déclenché une alerte sanitaire internationale face à l'épidémie d'Ebola en République démocratique du Congo. Le virus a déjà provoqué au moins 88 décès suspects. Un premier cas a été confirmé à Goma, à l'est du pays. Les autorités sanitaires s'inquiètent d'une souche particulièrement dangereuse. Aucun vaccin ni traitement spécifique n'est disponible. En football, la Ligue 1 a livré son verdict. C'était la dernière journée de la saison. Hier soir, Lille, 3e, rejoint Paris et Lens en Ligue des Champions. Lyon devra passer par un tour préliminaire après sa lourde défaite 4-0 contre Lens, et Marseille termine 5e et jouera en Ligue Europa la saison prochaine. Belle journée à tous.
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3: En ce jeudi 14 mai sur Delta FM, Terre de Camargue, une matinée avec un ciel couvert, je dirais même très nuageux, et ça ne devrait pas s'arranger durant l'après-midi. Le temps restera similaire. Concernant les températures, la minimale sera à 12 et la maximale à 20. Attention toutefois, il va falloir rester vigilant avec un vent qui va souffler aux alentours de 30 km/h et des rafales pouvant atteindre les 60, donc similaire à hier, soyez prudents. Moi je vous souhaite une bonne journée et une bonne fête au Mathias.
4: Salut à tous, c'est Tom. Eh bien, je prends quelques jours de repos cette semaine. L'émission est donc en pause. Mais profitez bien de la musique sur Delta FM. Et on se retrouve en pleine forme le lundi 25 mai dès 7h. Très bonne semaine à tous.

Bonjour à tous, l'horoscope de ce 18 mai avec les béliers. Cette journée serait une journée pleine de surprises, vous n'avez plus qu'à profiter. Les taureaux, attention aux pièges que l'on vous tendra, votre enthousiasme pourrait vous y faire sauter à pieds joints. Les gémeaux, les effluves de la sensualité planeront sur cette journée. Cancer ingénieux, vous parviendrez à vous mettre en valeur et à développer des idées novatrices et originales. Lion, vous avez fait refructifier vos dons et acquis, mettez cette capacité en action, c'est la journée idéale pour ça. Vierge, vous n'avez pas spécialement envie de faire des efforts, on vous prend tel que vous êtes et c'est ainsi. Balance, vous serez un brin nostalgique, ce qui vous empêchera d'apprécier ce que vous vivez au présent, laissez le passé au passé. Scorpion ne résistera pas à votre charme et on en redemandera pour votre plus grand plaisir. Sagittaire, vous révélerez votre nature généreuse et attentionnée. Capricorne, vous devenez philosophe et vous allez pouvoir vous exprimer en toute liberté. Vous allez même surprendre votre entourage. Verseau, prendre un peu de bon temps vous fera le plus grand bien, surtout si c'est pour entretenir votre forme. Poisson, vous avez l'occasion de briller dans vos activités. Très bonne journée à tous.

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1: Bonjour à tous, un drame s'est produit dans la nuit de samedi à dimanche à La Grande Motte dans le département de l'Hérault. C'est un incendie qui s'est déclaré en pleine nuit dans un appartement situé au cœur de cette station balnéaire et malgré l'intervention rapide des sapeurs-pompiers, l'occupant des lieux n'a pas pu être sauvé. Son corps sans vie a été découvert par les secours. Les circonstances exactes du départ du feu ne sont pas encore connues à ce stade. Une enquête est bien sûr ouverte pour déterminer l'origine du sinistre. Les autorités appellent bien sûr à la prudence alors que les investigations se poursuivent. Attention sur les routes. Celle de l'autoroute plutôt A9 entre Nîmes et Montpellier à la sortie de l'unel numéro 27. Elle sera fermée en direction de Barcelone. Cette fermeture interviendra pendant 3 nuits, dès demain mardi et jusqu'à jeudi entre 21h et 6h du matin. C'est en raison de travaux sur la chaussée. Les automobilistes qui devront quitter l'autoroute un peu plus tôt à Gaillargues numéro 26. Une opération nocturne qui vise à sécuriser et rénover le réseau autoroutier. La municipalité de Vendargues dans le département de l'Hérault monte au créneau après une hausse importante de la fiscalité décidée au sein de la métropole de Montpellier. Le maire Guy Doré dénonce une augmentation de la part de la taxe foncière, jugée excessive, passée de 0,167% à 5,8%. Dans un courrier adressé aux habitants, il critique une mesure qu'il estime injuste pour les propriétaires, commerçants, agriculteurs, tout en rappelant une gestion plus modérée des impôts locaux dans un contexte économique déjà relativement tendu. Et puis un mot de sport et de football, le Nîmes Olympique s'est imposé 3-2 sur la pelouse de Limonest lors de cette dernière journée du championnat national 2, mais malgré cette victoire, eh bien, les Crocos terminaient la deuxième place de leur groupe à un point seulement de l'AS Cannes, également vainqueur ce week-end. Résultat, eh bien, Nîmes ne montera pas directement en Ligue 3 et devra désormais espérer un éventuel repêchage administratif pour accéder au niveau supérieur. Fin de saison frustrante pour le club gardois. Très bonne journée sur Delta FM.

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2: Petite mise au point sur l'hydratation de la peau. Tout d'abord, la meilleure façon de traiter la peau, c'est d'éviter de la maltraiter et d'en respecter le fragile équilibre. Évitez d'utiliser des produits qui agressent la peau et accélèrent sa déshydratation. Eau chaude, savon agressif. Il est préférable d'utiliser des savons de type surgras ou le savon d'Alep. Évitez de frotter la peau avec une serviette, mais plutôt la tamponner lors de l'essuyage. Hydrater la peau consiste aussi à empêcher sa déshydratation en recouvrant la couche cornée d'un film gras afin d'éviter qu'elle ne perde son eau. C'est le principe de la crème hydratante. Cette dénomination peut porter à penser que le produit va apporter de l'eau à la peau. Or, aucun produit n'en est capable. La crème hydratante a en fait pour action de freiner l'évaporation de l'eau sans l'arrêter. Les agents hydratants naturels, véritable panacée, l'aloe vera, se montre un excellent régénérateur cellulaire, accélère la cicatrisation et augmente la production d'élastine et de collagène. Vendu en gel ou en crème, il peut aussi être directement cueilli à la source pour peu d'avoir un petit pot chez soi de cette plante à la culture simplissime. L'huile de jojoba est un régénérateur cellulaire hors pair qui protège les peaux les plus sèches et les plus abîmées. Une des plus fines huiles au monde, elle convient à tous les types de peau. Les huiles essentielles, actifs extraordinairement puissants, l'huile essentielle de carotte, régénératrice cutanée, ou encore celle de cyste ladanifère, ayant des propriétés antirides, sans oublier la rose de Damas. Attention tout de même, produit naturel ne veut pas dire sans risque et les allergies ou intolérances aux huiles essentielles et à certains composants végétaux sont courantes. Faites donc un test avant toute utilisation. Le beurre de karité, il s'utilise tout au long de l'année en masque pour soulager les zones très sèches, comme les mains ou les pieds. En hiver, il est idéal en tant que baume à lèvres. Enfin, la cire d'abeille, sa teneur importante en vitamine A, lui confère des propriétés hydratantes et protectrices. Elle forme un film imperméable sur la peau qui la protège des agressions extérieures et du dessèchement. Elle est particulièrement efficace pour adoucir, lisser, hydrater la peau.

Bonjour à tous, nous sommes aujourd'hui le 18 mai, journée où nous souhaitons une bonne fête au Eric. Bon anniversaire à vous qui êtes né un 18 mai, c'est un point en commun que vous avez avec la footballeuse Eugénie Le Sommer, Elena Noguera, Yannick Noah, Bernadette Chirac, Jean-Paul II, Pierre Balmain et Charles Trenet. Ça s'est passé un 18 mai 1928, c'est l'inauguration Porte d'Auteuil à Paris du complexe sportif de Roland-Garros, entièrement destiné au tennis et d'abord à la finale de Coupe Davis, mais par des tennis women. 1990, le TGV 140 bat un record de vitesse ferroviaire en atteignant 515,3 km/h. 2025, au Vatican, sur la place Saint-Pierre, eh bien c'est la messe de l'inauguration du pontificat du pape Léon XIV. Le dicton du jour, soleil à la Saint-Éric, promet du vin plein les barriques. Très bonne journée à tous. 1, 2, 3, 4.

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1: Bonjour à tous, à la une de l'actu sportif du football, la Ligue 1 a livré son verdict hier soir. Déjà champion, le Paris Saint-Germain a été battu 2-1 sur la pelouse du Paris FC. Le PSG termine devant Lens, vainqueur de Lyon 4-0. Lille, bien que battu 2-0 par Auxerre, est sur la troisième marche du podium. C'est donc l'OL qui est quatrième et qui jouera un tour préliminaire pour la Ligue des Champions. Marseille, vainqueur 3-1 de Rennes, termine 5e et obtient sa place pour la Ligue Europa. Les Bretons sont eux 6e et joueront les barrages de la Ligue Conférence. En bas du classement, Nice finit barragiste après son nul 0-0 face à Metz. Les Niçois joueront leur avenir en Ligue 1 face à Saint-Etienne. Nantes et Metz sont eux déjà relégués en Ligue 2. En rugby, La Rochelle bat Toulouse en clôture de la 24e journée de Top 14. Score du match 38-10. Au classement, Toulouse est en tête devant Montpellier et Pau. Le Stade français, l'Union Bordeaux-Bègles et Clermont complètent le top 6. Également en rugby, pas d'exploit hier soir pour les Françaises au tournoi des 6 nations. Face à leur bête noire anglaise, les Bleus ont été battus 43-28. C'est la 18e défaite de suite face à ces Anglaises qui remportent le tournoi en faisant le grand chelem. Les Françaises terminent tout de même deuxième de cette édition. Et puis en handball, l'équipe de France qualifiée pour le Mondial 2027. Les Bleus se sont une nouvelle fois imposés au match retour des barrages face à la République tchèque hier soir. Un succès 36-31. Voilà pour l'essentiel de l'actu sportive.

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2: Dans votre agenda des expositions de ce lundi 18 mai sur Delta FM Terre de Camargue, au Calédo Bar, le tatoueur et artiste Stéphane Hollard présente une exposition mêlant peinture et expression instinctive. Habitué à la précision du tatouage, il explore ici un univers plus libre et spontané à travers des œuvres brutes et sensibles. Ses créations jouent avec les formes et les émotions dans une démarche artistique tournée vers le lâcher-prise. Une exposition intime à découvrir dans l'ambiance alternative et créative du Calédo Bar. Exposition Stéphane Hollard sera visible jusqu'à fin mai, du lundi au samedi de 18h à 1h du matin, Calédo Bar à Montpellier. À la médiathèque de Calvisson, François Bonnero et Pierre Hubert proposent une exposition entre objets, images et souvenirs réinventés dans un décor évoquant un salon ancien. Les deux artistes confrontent leur univers personnel entre mémoire intime et référence à l'histoire de l'art. L'exposition joue volontairement sur les contrastes et les ambiguïtés, laissant aux visiteurs la liberté d'interpréter les œuvres selon leur propre regard. Entre vrai et faux souvenir, cette création questionne avec poésie notre rapport à l'esthétique et à la mémoire collective. Une exposition singulière et immersive à découvrir à Calvisson. Images et objets du salon sera retrouvée à la médiathèque de Calvisson aux horaires d'ouverture de celle-ci. À l'espace Cassel, l'artiste Fanny Costi présente La magie du bleu, une exposition autour du cyanotype. À travers cette ancienne méthode photographique, les œuvres explorent la nuance du bleu entre langage artistique et émotionnel. Chaque création témoigne d'une rencontre entre lumière, gestes et expressions personnelles dans une atmosphère poétique et immersive. Ce projet artistique s'inscrit dans une démarche mêlant culture, inclusion et création collective, une exposition sensible où le bleu devient matière vivante et émotion. La magie du bleu sera visible jusqu'au 29 mai à l'espace Cassel à Lunel. Excellente sortie à vous avec Delta FM.
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1: Et aujourd'hui dans l'info positive, on va parler d'une invention qui pourrait bien devenir le meilleur allié de nos océans face aux marées noires. On le sait, même si on fait de plus en plus attention, le transport de pétrole reste un risque permanent pour nos côtes. Mais une équipe de recherche internationale dirigée par l'université d'Hiroshima vient de mettre au point une arme secrète, des billes de dépollution biodégradables. Imaginez de toutes petites billes, légères, poreuses. Elles ne sont pas faites de plastique, mais de composants naturels comme le chitosane, qu'on trouve notamment dans la carapace des crustacés, et puis de l'argile. Leur mission, jouer les éponges géantes. Lorsqu'on les jette à l'eau sur une nappe de pétrole, elles se mettent au travail instantanément. Grâce à leur structure ultra poreuse, elles absorbent les hydrocarbures comme par magie. Pour vous donner une idée de leur efficacité, elles peuvent absorber près de la moitié de leur propre poids en pétrole. Mais le vrai coup de génie des chercheurs, c'est qu'ils ont rendu ces billes flottantes. C'est un détail crucial. Une fois qu'elles sont pleines de pétrole, elles ne coulent pas. Elles restent bien sagement à la surface, ce qui permet aux équipes de nettoyage de les récupérer très facilement. Alors pourquoi c'est une excellente nouvelle ? D'abord parce que forcément c'est une solution 100% écologique. Contrairement aux produits chimiques qu'on utilise parfois pour dissoudre le pétrole, ces billes sont biodégradables, elles ne polluent pas l'eau qu'elles sont censées nettoyer. Ensuite, parce que leur coût de fabrication est très bas. Cela signifie qu'on peut en produire à grande échelle pour intervenir rapidement partout dans le monde. C'est une preuve supplémentaire que la science, quand elle s'inspire de la nature pour la protéger, elle peut faire des miracles. Avec ces petites billes japonaises, eh bien on s'offre une nouvelle ligne de défense pour garder nos plages propres et nos écosystèmes marins en bonne santé. Une invention qui, espérons-le, ne restera pas longtemps dans les tiroirs des laboratoires.

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0: 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Il est 8h. 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
2: Bonjour à tous. À la une de l'actualité, le gouvernement va annoncer jeudi de nouvelles aides face à la flambée des prix des carburants. Le litre de sans-plomb dépasse désormais les 2 euros en France, une première depuis le début de la guerre au Moyen-Orient. Selon Matignon, ces mesures doivent soutenir les secteurs les plus touchés par la hausse du pétrole. Il prend la parole pour la première fois. Patrick Bruel a dénoncé hier sur Instagram des rumeurs absurdes et écœurantes. Le chanteur est visé par plusieurs plaintes pour violences sexuelles et viols, dont une déposée par l'animatrice Flavie Flamand. Il affirme que leur relation était consentie et assure qu'il n'y a eu ni viol ni drogue. 3 enquêtes sont en cours en France et en Belgique. L'OMS a déclenché une alerte sanitaire internationale face à l'épidémie d'Ebola en République démocratique du Congo. Le virus a déjà provoqué au moins 88 décès suspects. Un premier cas a été confirmé à Goma, à l'est du pays. Les autorités sanitaires s'inquiètent d'une souche particulièrement dangereuse. Aucun vaccin ni traitement spécifique n'est disponible. En football, la Ligue 1 a livré son verdict. C'était la dernière journée de la saison. Hier soir, Lille, 3e, rejoint Paris et Lens en Ligue des Champions. Lyon devra passer par un tour préliminaire après sa lourde défaite 4-0 contre Lens, et Marseille termine 5e et jouera en Ligue Europa la saison prochaine. Belle journée à tous.
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4: En ce jeudi 14 mai sur Delta FM, terre de Camargue, une matinée avec un ciel couvert, je dirais même très nuageux, et ça ne devrait pas s'arranger durant l'après-midi. Le temps restera similaire. Concernant les températures, la minimale sera à 12 et la maximale à 20. Attention toutefois, il va falloir rester vigilant avec un vent qui va souffler aux alentours de 30 km/h et des rafales pouvant atteindre les 60, donc similaire à hier, soyez prudents. Moi je vous souhaite une bonne journée et une bonne fête au Mathias.
5: Salut à tous, c'est Tom. Eh bien, je prends quelques jours de repos cette semaine. L'émission est donc en pause. Mais profitez bien de la musique sur Delta FM. Et on se retrouve en pleine forme le lundi 25 mai dès 7h. Très bonne semaine à tous.

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1: Bonjour à tous, l'horoscope de ce 18 mai avec les béliers. Cette journée sera une journée pleine de surprises, vous n'avez plus qu'à profiter. Les taureaux, attention aux pièges que l'on vous tendra, votre enthousiasme pourrait vous y faire sauter à pieds joints. Les gémeaux, les effluves de la sensualité planeront sur cette journée. Cancer ingénieux, vous parviendrez à vous mettre en valeur et à développer des idées novatrices et originales. Lion, vous avez fait refructifier vos dons et acquis, mettez cette capacité en action, c'est la journée idéale pour ça. Vierge, vous n'avez pas spécialement envie de faire des efforts, on vous prend tel que vous êtes, et c'est ainsi. Balance, vous serez un brin nostalgique, ce qui vous empêchera d'apprécier ce que vous vivez au présent, laissez le passé au passé. Scorpion ne résistera pas à votre charme et on en redemandera pour votre plus grand plaisir. Sagittaire, vous révélerez votre nature généreuse et attentionnée. Capricorne, vous devenez philosophe et vous allez pouvoir vous exprimer en toute liberté. Vous allez même surprendre votre entourage. Verseau, prendre un peu de bon temps vous fera le plus grand bien, surtout si c'est pour entretenir votre forme. Poisson, vous avez l'occasion de briller dans vos activités. Très bonne journée à tous.

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1: Bonjour à tous, un drame s'est produit dans la nuit de samedi à dimanche à La Grande Motte dans le département de l'Hérault. C'est un incendie qui s'est déclaré en pleine nuit dans un appartement situé au cœur de cette station balnéaire et malgré l'intervention rapide des sapeurs-pompiers, l'occupant des lieux n'a pas pu être sauvé. Son corps sans vie a été découvert par les secours. Les circonstances exactes du départ du feu ne sont pas encore connues à ce stade. Une enquête est bien sûr ouverte pour déterminer l'origine du sinistre. Les autorités appellent bien sûr à la prudence alors que les investigations se poursuivent. Attention sur les routes, celle de l'autoroute plutôt A9 entre Nîmes et Montpellier à la sortie de l'unel numéro 27. Elle sera fermée en direction de Barcelone. Cette fermeture interviendra pendant 3 nuits, dès demain mardi et jusqu'à jeudi entre 21h et 6h du matin. C'est en raison de travaux sur la chaussée. Les automobilistes qui devront quitter l'autoroute un peu plus tôt à Gaillargues numéro 26, une opération nocturne qui vise à sécuriser, rénover le réseau autoroutier. La municipalité de Vendargues dans le département de l'Hérault monte au créneau après une hausse important de la fiscalité décidée au sein de la métropole de Montpellier. Le maire Guy Lauré dénonce une augmentation de la part de la taxe foncière jugée excessive, passée de 0,167% à 5,8%. Dans un courrier adressé aux habitants, il critique une mesure qu'il estime injuste pour les propriétaires, commerçants, agriculteurs, tout en rappelant une gestion plus modérée des impôts locaux dans un contexte économique déjà relativement tendu. Et puis un mot de sport et de football. Le Nîmes Olympique s'est imposé 3-2 sur la pelouse de Limonest lors de cette dernière journée du championnat national 2, mais malgré cette victoire, les Crocos terminaient la deuxième place de leur groupe à un point seulement de l'AS Cannes, également vainqueur ce week-end. Résultat, Nîmes ne montera pas directement en Ligue 3 et devra désormais espérer un éventuel repêchage administratif pour accéder au niveau supérieur. Fin de saison frustrante pour le club gardois. Très bonne journée sur Delta FM.

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1: Votre soirée TV de ce lundi 18 mai, coup de cœur du jour pour Talon Aiguille. Après 15 années passées en Amérique du Sud, Becky, ancienne star de la chanson et du cinéma, revient à Madrid. Elle retrouve sa fille Rebecca, devenue présentatrice de télévision et mariée à un homme influent. Mais derrière leur retrouvaille se cachent des blessures anciennes et une relation mère-fille profondément fragile. Très vite, Becky découvre que le mari de Rebecca est aussi un ancien amant à elle. Cette révélation ravive les tensions et met en lumière les failles du couple de sa fille. Entre jalousie, rancœur et secrets du passé, les relations deviennent de plus en plus conflictuelles. Quelques semaines plus tard, Manuel est retrouvé assassiné chez lui, bouleversant l'équilibre déjà précaire de la famille. Le drame fait émerger de nouveaux soupçons et la vérité est des vérités enfouies. Entre amour, trahison et rivalité, chacun doit désormais faire face aux conséquences du passé. Vous retrouverez Talon Aiguille sur Arte.

0: Également ce soir sur votre petit écran, sur TF1, vous retrouverez en inédit une série historique, l'été 36. France 2 vous propose en inédit un épisode de la série à suspense, Meurtre au paradis. Sur France 3, vous retrouverez un film biographique, Bonnard, Pierre et Marthe. France 4 vous propose un drame avec la haine. Sur W9, vous retrouverez un film d'action, Armageddon. TMC vous propose un film d'action, Bad Boys 2. Sur C-Star, vous retrouverez un épisode de la série dramatique, Chicago Fire. Et pour finir, sur TF1, série et film, vous retrouverez une comédie, Inspecteur la Bavure. Des séries de documentaires, des films, du direct, des rediffusions. Il y en a pour tous les goûts à la télévision. A bientôt et merci d'écouter Delta FM.
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0: Audiciens à toutes. Cette semaine, sous mon olivier, j'ai lu pour vous « Après l'Occident » d'Hubert Védrine et Maurice Godelier aux éditions Perrin. Je sors là très nettement de l'habitude de vous parler uniquement de livres en lien avec notre région. Mais ce livre nous concerne aussi, et dans cette période trouble où les questions sont plus nombreuses que les réponses, j'ai pensé qu'un livre court, clair et concis, posant les questions sans y répondre et en respectant les points de vue de tout le monde, pourrait vous apporter quelques lumières. Les deux auteurs sont de grands spécialistes et surtout des chercheurs. Ils ne se satisfont donc pas des réponses toutes faites et leur but est simplement de ne pas vous laisser imposer les questions, encore moins les réponses, et de vous faire votre opinion dans le dédale des informations assénées à longueur de journée par les pseudo-experts des chaînes d'information en continu. Il ne s'agit donc pas ici d'une opération politique, encore moins politicienne, mais d'une simple volonté de santé mentale. Hubert Védrine a passé près de 20 ans au cœur du pouvoir, autant auprès de François Mitterrand que de Jacques Chirac. Sa compétence en géopolitique et sa connaissance de l'histoire ont séduit tout le monde. Il est aujourd'hui conseiller pour de grosses entreprises et auteur de nombreux ouvrages. Maurice Godelier est quant à lui un anthropologue de réputation mondiale, lauréat de grands prix internationaux et enseignant dans plusieurs universités en France et à l'étranger. Il est aussi l'auteur de nombreux ouvrages, dont son dernier, « Quand l'Occident s'empare du monde », a connu un grand succès. Leur caractéristique commune est de ne pas accepter des réponses simples à des questions compliquées, ce qui est le fondement à la fois du populisme et du wokisme. Affaiblis de l'intérieur, menacés de l'extérieur, accusés de décadence ou déclarés morts, l'Occident, notion qui reste encore à définir, ne cesse d'être contesté après 5 siècles de domination du monde et des esprits. Face à la montée en puissance de leurs adversaires, Russie, Chine et islamisme en premier chef, les Européens prisonniers de structures dépassées se retrouvent face à un choix cornélien. Se réorganiser entre alliés orphelins de leurs parrains américains, dont on ne peut oublier qu'il les a sauvés à l'occasion des deux guerres mondiales, et relever le flambeau d'une défense à reconstruire, ou alors se soumettre au désordre mondial créé par Trump. Le monde se métamorphose sous nos yeux, signant la fin d'une époque faite de beaucoup d'illusions dépassées. Pour enfin apprendre du passé, comprendre le présent et espérer agir sur l'avenir, quelles que soient nos convictions, il nous faut changer de perspective. Pour définir l'Occident, il faut faire la clarté et la distinction entre l'Occident comme civilisation européenne, depuis ses origines gréco-romaines jusqu'à son apogée impérialiste et colonial à l'aurore du XXe siècle, et l'Occident géopolitique, né de la Seconde Guerre mondiale sous la conduite des États-Unis et de ses organismes, ONU, OTAN, FMI, Banque mondiale, et surtout le dollar. C'est ce deuxième Occident qui vacille aujourd'hui sous les coups des Trumpistes intéressés par leurs seuls intérêts directs. L'Europe a oublié par facilité intellectuelle et amnésie historique qu'elle vivait une période de paix et de prospérité exceptionnelle au regard des siècles passés. Elle découvre aujourd'hui sa solitude dans un mélange de stupeur et d'impuissance. Se reposent alors toutes les questions obsédantes sur les droits de l'homme, l'universalisme et même des modèles sociaux devenus difficilement finançables. Doit-on aussi sombrer dans un protectionnisme auquel la mondialisation ne nous a pas préparés? les idées venues de l'Occident ne sont plus partagées et souvent perçues comme indésirables ou inadaptées par le reste du monde. Nous ne sommes pas seuls sur la planète et il est urgent d'admettre que nous n'avons pas toujours raison. En tout cas, que des idées différentes des nôtres peuvent finir par s'imposer. L'Occident n'est plus une évidence géopolitique pour une bonne part de la planète, et il est même perçu comme l'ennemi à abattre. La conquête du monde par les Occidentaux a pris des siècles et a constitué un ordre mondial qui était immuable. Mais par exemple, aujourd'hui, l'idée de laïcité n'est plus partagée, remettant en cause le fondement de notre démocratie. La philosophie des Lumières n'est plus le seul mode de pensée. La mondialisation à outrance qu'on a connue ces dernières années a détruit les liens entre économie et politique. La seule liberté qui compte est celle des prix et des marchés, ce qui a précipité nos pays dans la désindustrialisation. Nous devons aujourd'hui faire machine arrière pour reconstituer notre indépendance. Mais la cigale est bien dépourvue l'hiver venu, et nos régions sont dramatiquement appauvries. Libre à chacun de croire ou non aux solutions proposées à l'emporte-pièce, le fameux IACA. Dans les menaces externes, on ne peut faire fi du péril écologique. La planète ne risque rien. C'est la vie de l'espèce humaine qui pourrait y devenir difficile, voire impossible. Et ces questions ne peuvent être effacées d'un seul trait, y compris pour sauver notre agriculture. Mais là aussi, les solutions sont très difficiles à imaginer et à mettre en place. Les agitations de certains écologistes resteront stériles. Il va falloir se remettre à une éducation plus proche des réalités et moins des idéologies. De nombreuses autres menaces pèsent sur l'Europe, qui connaît à nouveau la guerre à ses portes avec l'Ukraine, mais aussi maintenant avec un Moyen-Orient véritable baril de poudre, ou plutôt de pétrole, dont nous sommes toujours dépendants. Il faudra aussi gérer notre irréversible baisse démocratique, mais on sait bien là aussi combien les esprits sont divisés. De nombreuses autres questions hantent ce livre, et nous savons que certaines sont très anxiogènes, ce qui n'est pas la bonne situation pour exercer son esprit critique. Ce livre est une aide précieuse, discussion au sommet entre deux esprits éclairés. Commençons déjà par nous poser les bonnes questions avant de vouloir y répondre. Bonne lecture, alors c'est Manon Kévé.
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1: À Marcillargues, une entreprise familiale spécialisée dans la restauration collective recrute un second de cuisine en CDI pour un établissement accueillant 65 seniors. Ce poste est particulièrement intéressant pour ceux qui cherchent à concilier passion culinaire et équilibre entre vie professionnelle et personnelle. Entrant en tant que bras droit du chef, vous assurerez la coordination de l'équipe et la gestion des préparations tout en veillant au respect rigoureux des normes HACCP. Votre mission consiste à garantir une cuisine de saison, authentique et savoureuse, avec une attention particulière portée à la confection de desserts et d'entrée maison soignée. Vous devrez faire preuve d'anticipation et de créativité pour régaler les convives au quotidien. Le profil recherché doit justifier d'une expérience significative en restauration collective. Vous êtes reconnu pour votre sens de l'organisation, votre rigueur et votre autonomie. Une maîtrise parfaite des techniques culinaires est indispensable pour ce poste évolutif. Les conditions de travail proposent un temps plein de 35 heures par semaine avec des journées de 10 heures, s'étalant de 6h30 à 17h. Vous travaillerez un week-end sur deux, ce qui vous permet de profiter de vos soirées en semaine. La rémunération est de 25 550 € brut annuel hors prime, avec un 13e mois accessible après un an d'ancienneté. L'entreprise offre de nombreux avantages comme la participation aux bénéfices, un comité d'entreprise, la prise en charge de 50% des transports en commun et des repas.
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0: Il est 9h.
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2: Bonjour à tous. À la une de l'actualité, les ministres des Finances du G7 se réunissent aujourd'hui et demain à Paris. Au programme, les conséquences économiques du conflit au Moyen-Orient et du blocage du détroit d'Ormuz par l'Iran, un passage stratégique pour le transport du pétrole et des engrais. Les discussions doivent aussi porter sur la réduction de la dépendance des pays occidentaux aux minerais chinois. Le gouvernement va annoncer jeudi de nouvelles aides face à la flambée des prix des carburants. Le litre de sans-plomb dépasse désormais les 2 euros en France, une première depuis le début de la guerre au Moyen-Orient. Selon Matignon, ces mesures doivent soutenir les secteurs les plus touchés par la hausse du pétrole. Le navire de croisière MV Andus, touché par un foyer d'antivirus, doit arriver aujourd'hui à Rotterdam, aux Pays-Bas. 27 personnes sont encore à bord. Elles sont asymptomatiques, mais seront placées en quarantaine ou à l'isolement. Depuis le début de l'épidémie, 3 personnes sont décédées. Et on termine par du rugby. La Rochelle a battu Toulouse hier en top 14 pour la fin de la 24e journée. Score du match 38-10 au classement. Toulouse est en tête devant Montpellier et Pau, le Stade français, l'Union Bordeaux-Bègles et Clermont complètent le top 6. La Rochelle est 8e, il reste encore 2 journées à disputer. Voilà pour l'essentiel de l'actualité. Belle journée à tous.
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3: En ce jeudi 14 mai sur Delta FM Terre de Camargue, une matinée avec un ciel couvert, je dirais même très nuageux, et ça ne devrait pas s'arranger durant l'après-midi. Le temps restera similaire. Concernant les températures, la minimale sera à 12 et la maximale à 20. Attention toutefois, il va falloir rester vigilant avec un vent qui va souffler aux alentours de 30 km/h et des rafales pouvant atteindre les 60, donc similaire à hier, soyez prudents. Moi je vous souhaite une bonne journée et une bonne fête au Mathias.
4: Salut à tous, c'est Tom. Eh bien, je prends quelques jours de repos cette semaine. L'émission est donc en pause. Mais profitez bien de la musique sur Delta FM. Et on se retrouve en pleine forme le lundi 25 mai dès 7h. Très bonne semaine à tous.

Bonjour à tous, nous sommes aujourd'hui le 18 mai, journée où nous souhaitons une bonne fête au Eric. Bon anniversaire à vous qui êtes né un 18 mai, c'est un point en commun que vous avez avec la footballeuse Eugénie Le Sommer, Elena Noguera, Yannick Noah, Bernadette Chirac, Jean-Paul II, Pierre Balmain et Charles Trenet. Ça s'est passé un 18 mai 1928, c'est l'inauguration Porte d'Auteuil à Paris du complexe sportif de Roland-Garros, entièrement destiné au tennis et d'abord à la finale de Coupe Davis, mais par des tenniswomen. 1990, le TGV 140 bat un record de vitesse ferroviaire en atteignant 515,3 km/h. 2025, au Vatican, sur la place Saint-Pierre, eh bien c'est la messe de l'inauguration du pontificat du pape Léon XIV. Le dicton du jour, soleil à la Saint-Éric, promet du vin plein les barriques. Très bonne journée à tous.

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1: Bonjour à tous, un drame s'est produit dans la nuit de samedi à dimanche à La Grande Motte dans le département de l'Hérault. C'est un incendie qui s'est déclaré en pleine nuit dans un appartement situé au cœur de cette station balnéaire et malgré l'intervention rapide des sapeurs-pompiers, l'occupant des lieux n'a pas pu être sauvé. Son corps sans vie a été découvert par les secours. Les circonstances exactes du départ du feu ne sont pas encore connues à ce stade. Une enquête est bien sûr ouverte pour déterminer l'origine du sinistre. Les autorités appellent bien sûr à la prudence alors que les investigations se poursuivent. Attention sur les route, celle de l'autoroute plutôt A9 entre Nîmes et Montpellier à la sortie de l'unel numéro 27. Elle sera fermée en direction de Barcelone. Cette fermeture interviendra pendant 3 nuits, dès demain mardi jusqu'à jeudi entre 21h et 6h du matin. C'est en raison de travaux sur la chaussée. Les automobilistes qui devront quitter l'autoroute un peu plus tôt à Gaillargues numéro 26, une opération nocturne qui vise à sécuriser, rénover le réseau autoroutier. La municipalité de Vendargues dans le département de l'Hérault monte au créneau après une hausse importante de la fiscalité décidé au sein de la métropole de Montpellier. Le maire Guy Lauré dénonce une augmentation de la part de la taxe foncière jugée excessive, passée de 0,167% à 5,8%. Dans un courrier adressé aux habitants, il critique une mesure qu'il estime injuste pour les propriétaires, commerçants, agriculteurs, tout en rappelant une gestion plus modérée des impôts locaux dans un contexte économique déjà relativement tendu. Et puis un mot de sport et de football. Le Nîmes Olympique s'est imposé 3-2 sur la pelouse de Limonest lors de cette dernière journée du championnat national 2, mais malgré cette victoire, eh bien les Crocos terminent la deuxième place de leur groupe à un point seulement de l'AS Cannes, également vainqueur ce week-end. Résultat, eh bien Nîmes ne montera pas directement en Ligue 3 et devra désormais espérer un éventuel repêchage administratif pour accéder au niveau supérieur. Fin de saison frustrante pour le club gardois. Très bonne journée sur Delta FM.

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2: Dans votre agenda des expositions de ce lundi 18 mai sur Delta FM Terre de Camargue, au Calédo Bar, le tatoueur et artiste Stéphane Hollard présente une exposition mêlant peinture et expression instinctive. Habitué à la précision du tatouage, il explore ici un univers plus libre et spontané à travers des œuvres brutes et sensibles. Ses créations jouent avec les formes et les émotions dans une démarche artistique tournée vers le lâcher-prise. Une exposition intime à découvrir dans l'ambiance alternative et créative du Calédo Bar. Exposition Stéphane Hollard sera visible jusqu'à fin mai, du lundi au samedi de 18h à 1h du matin, Calédo Bar à Montpellier. À la médiathèque de Calvisson, François Bonnero et Pierre Hubert proposent une exposition entre objets, images et souvenirs réinventés dans un décor évoquant un salon ancien. Les deux artistes confrontent leur univers personnel entre mémoire intime et référence à l'histoire de l'art. L'exposition joue volontairement sur les contrastes et les ambiguïtés, laissant aux visiteurs la liberté d'interpréter les œuvres selon leur propre regard. Entre vrai et faux souvenirs, cette création questionne avec poésie notre rapport à l'esthétique et à la mémoire collective. Une exposition singulière et immersive à découvrir à Calvisson. Images et objets du salon sera retrouvée à la médiathèque de Calvisson aux horaires d'ouverture de celle-ci. À l'espace Cassel, l'artiste Fanny Costi présente La magie du bleu, une exposition autour du cyanotype. À travers cette ancienne méthode photographique, les œuvres explorent la nuance du bleu entre langage artistique et émotionnel. Chaque création témoigne d'une rencontre entre lumière, gestes et expression personnelle dans une atmosphère poétique et immersive. Ce projet artistique s'inscrit dans une démarche mêlant culture, inclusion et création collective, une exposition sensible où le bleu devient matière vivante et émotion. La magie du bleu sera visible jusqu'au 29 mai à l'espace Cassel à Lunel. Excellente sortie à vous avec Delta FM.
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1: Le mois de mai est enfin là et avec lui nos assiettes se parent de couleurs éclatantes du printemps. C'est le moment où le vert et le rouge dominent les étals pour notre plus grand plaisir. Alors côté légumes, c'est le retour en force des petits pois, des fèves et des artichauts qui rejoignent les concombres et le fenouil. L'artichaut est d'ailleurs un véritable super aliment, peu calorique mais riche en fibres et en antioxydants. Il est l'allié idéal pour prendre soin de votre foie et de votre digestion. Ce mois-ci marque aussi l'arrivée des herbes aromatiques fraîches comme le basilic, la menthe ou la ciboulette qui viennent parfumer vos salades et vos plats d'une touche subtile. Dans le potager, les toutes premières courgettes et tomates font leur apparition. La tomate, grâce à son lycopène, est un excellent anti-inflammatoire naturel, tandis que le concombre, gorgé d'eau, nous aide à rester hydratés tout en agissant comme un bouclier contre le stress. Mais la véritable star qui fait battre le cœur des gourmands, c'est bien sûr la fraise. Et oui, qu'elle soit gariguette ou maras des bois, elle annonce officiellement le retour des beaux jours. Elle est l'un des fruits les moins caloriques tout en étant extrêmement riche en vitamine C. Si le soleil est généreux, vous pourrez même croiser les premières cerises, un fruit à la saison très courte dont il faut profiter sans attendre. Les amateurs de fraîcheur pourront également se régaler avec les premiers melons et les framboises acidulées. Manger de saison en mai, c'est offrir à son corps un cocktail de vitamines et de minéraux essentiels, du magnésium des épinards au bêta-carotène des carottes. C'est aussi le moment de découvrir l'ail nouveau, aux vertus antibactériennes puissantes, ou encore les pommes de terre primeur pour une énergie durable. En privilégiant ces produits locaux, frais, eh bien vous soutenez nos producteurs tout en vous faisant du bien. Alors profitez bien de ce panier de mai, riche et coloré, et très belle semaine à vous.
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1: Cinéma. Bonjour Camille.
2: Bonjour Tom.
1: Alors ensemble, nous allons évoquer la programmation du cinéma Marcel Pagnol d'Aigues-Mortes pour ce lundi 18 et mardi 19 mai. Et sur le grand écran, pour ce début de semaine, on retrouve Les Fleurs du Manguier.
2: Oui, dans l'espoir de retrouver leur famille dispersée, deux petites filles de 4 et 9 ans quittent un camp au Bangladesh pour retrouver la Malaisie. Elles entreprennent une traversée périlleuse.
1: Les Fleurs du Manguier, c'est donc à retrouver ce mardi à 18h30 en version originale sous-titrée français et en séance Ciné Babies. On a également Michael.
2: Michael, c'est l'histoire de Michael Jackson évidemment, mais au-delà de la musique, de la découverte d'un talent hors du commun et jusqu'à l'artiste visionnaire dont l'ambition créative a alimenté une quête incessante pour devenir le plus grand artiste au monde.
1: Michael, c'est donc à retrouver lundi à 14h en version originale sous-titrée français et mardi à 16h. On a également Le Diable s'habille en Prada lundi à 16h30 et mardi à 14h et 20h30. Et puis on termine avec la séance de la GEPT au nom du peuple italien lundi à 18h30. Merci beaucoup Camille.
2: Merci beaucoup Tom, à bientôt.
1: À bientôt.

0: 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Il est 10h. 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
2: Bonjour à tous. À la une de l'actualité, les ministres des Finances du G7 se réunissent aujourd'hui et demain à Paris. Au programme, les conséquences économiques du conflit au Moyen-Orient et du blocage du détroit d'Ormuz par l'Iran, un passage stratégique pour le transport du pétrole et des engrais. Les discussions doivent aussi porter sur la réduction de la dépendance des pays occidentaux aux minerais chinois. Le gouvernement va annoncer jeudi de nouvelles aides face à la flambée des prix des carburants. Le litre de sans-plomb dépasse désormais les 2 euros en France, une première depuis le début de la guerre au Moyen-Orient. Selon Matignon, ces mesures doivent soutenir les secteurs les plus touchés par la hausse du pétrole. Le navire de croisière MV Andus, touché par un foyer d'antivirus, doit arriver aujourd'hui à Rotterdam aux Pays-Bas. 27 personnes sont encore à bord. Elles sont asymptomatiques mais seront placées en quarantaine ou à l'isolement. Depuis le début de l'épidémie, 3 personnes sont décédées. Et on termine par du rugby. La Rochelle a battu Toulouse hier en top 14 pour la fin de la 24e journée. Score du match 38-10 au classement. Toulouse est en tête devant Montpellier et Pau, le Stade français, l'Union Bordeaux-Bègles et Clermont complètent le top 6. La Rochelle est 8e, il reste encore 2 journées à disputer. Voilà pour l'essentiel de l'actualité, belle journée à tous.

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1: À Marcillargues, une entreprise familiale spécialisée dans la restauration collective recrute un second de cuisine en CDI pour un établissement accueillant 65 seniors. Ce poste est particulièrement intéressant pour ceux qui cherchent à concilier passion culinaire et équilibre entre vie professionnelle et personnelle. En tant que bras droit du chef, vous assurerez la coordination de l'équipe et la gestion des préparations tout en veillant au respect rigoureux des normes HACCP. Votre mission consiste à garantir une cuisine de saison, authentique et savoureuse, avec une attention particulière portée à la confection de desserts et d'entrées maison soignées. Vous devrez faire preuve d'anticipation et de créativité pour régaler les convives au quotidien. Le profil recherché doit justifier d'une expérience significative en restauration collective. Vous êtes reconnu pour votre sens de l'organisation, votre rigueur et votre autonomie. Une maîtrise parfaite des techniques culinaires est indispensable pour ce poste évolutif. Les conditions de travail proposent un temps plein de 35 heures par semaine avec des journées de 10 heures, s'étalant de 6h30 à 17h. Vous travaillerez un week-end sur deux, ce qui vous permet de profiter de vos soirées en semaine. La rémunération est de 25 550 € brut annuel hors prime, avec un 13e mois accessible après un an d'ancienneté. L'entreprise offre de nombreux avantages comme la participation aux bénéfices, un comité d'entreprise, la prise en charge de 50% des transports en commun et des repas.
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1: Comme chaque jour, on fait le point ensemble sur la programmation de votre cinéma Vogue du Gros du Roi avec le film Pour le plaisir à voir ce lundi et ce mardi 18 et 19 mai. Cette comédie de Rimke Ritchie est avec Alexandra Lamy, François Cluzet, Mithy Hazanavicius. Et si on vous racontait l'invention du siècle, un couple, une vérité qui explose, Fanny et Tom sont mariés et heureux depuis 20 ans. Mais un jour, un secret éclate, Fanny n'a jamais eu d'orgasme. Son ingénieur décide alors de relever un défi audacieux, créer l'objet qui révolutionnera le plaisir féminin. Ensemble, ils se lancent dans cette quête aussi déjantée qu'émouvante qui va transformer leur couple. Mais jusqu'où iront-ils ? Pas loin, très loin. Pour le plaisir, c'est donc à voir dans votre cinéma. C'est à voir ce lundi à 21h et ce mardi à 14h30 et 18h. Dans le reste de la programmation pour ce lundi, à 14h, La Vénus électrique et Compostelle. À 16h15, en VO sous-titré, vous avez Le Diable s'habille en Prada 2. Vous avez aussi C'est quoi l'amour ? À 18h15, Michael. 18h30, La Vénus électrique. 20h30, Le Diable s'habille en Prada 2. Et 21h pour le plaisir. Ça, c'était pour lundi et pour mardi. 14h30, Le Diable s'habille en Prada 2 et pour le plaisir. À 16h, Sequoia Island en VO sous-titré. À 16h30, La Vénus électrique. 18h pour le plaisir. 19h, C'est quoi l'amour ? 20h, La Nostra Vita. C'est le film des Italiens en terre de Camargue. Et 21h, Michael. 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
2: Vous connaissez sûrement la banque HSBC, l'une des plus importantes banques mondiales créée à Hong Kong. Eh bien, ses fondateurs, principalement écossais, avaient pour but de financer le commerce dans l'Extrême-Orient et notamment le trafic d'opium.
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2: Bonjour à tous. L'essentiel de l'actualité, Gérald Darmanin attendu à Alger. Aujourd'hui, le ministre de la Justice doit tenter de relancer la coopération judiciaire entre la France et l'Algérie. Une coopération quasiment à l'arrêt depuis 2 ans. Les luttes contre le narcotrafic et le blanchiment d'argent seront au cœur des discussions. Les ministres des Finances du G7 réunis aujourd'hui et demain à Paris. Ils doivent aborder les conséquences économiques du conflit au Moyen-Orient et le blocage du détroit d'Ormuz par l'Iran. Les discussions doivent aussi porter sur la réduction de la dépendance des pays occidentaux aux minerais chinois. Le projet de loi Riposte arrive au Sénat. Le texte prévoit un durcissement des sanctions contre les free parties, les rodéos urbains ou encore l'usage détourné du protoxyde d'azote. La droite soutient le projet, tandis que la gauche dénonce un texte jugé trop répressif. Le vote solennel est prévu le 26 mai prochain. Et puis en basket, Victor Wembanyama et les Spurs de San Antonio vont disputer la nuit prochaine leur premier match de finale de conférence en NBA. Un duel entre les deux meilleures équipes de la conférence Ouest. Pour voir le match, il faudra mettre le réveil à 2h30 du matin. Voilà pour l'essentiel de l'actualité. Très bonne journée à tous.

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1: Murmure de la Méditerranée. L'actualité du Sequarium, Institut Marin du Gros du Roi.
2: Quand on est sous l'eau, on est dans l'apesanteur la plus totale. En dessous, eh bien, un bleu de plus en plus profond. Un monde entier à découvrir.
3: Qu'est-ce qu'on attend ?
4: Et la nouvelle expédition méditerranée du Sequarium Institut Marin du Gros du Roi a pris le départ samedi 9 mai. Et je vous propose d'écouter les quelques mots de Jean-Marc Groul à quelques minutes du départ, qui nous en dit plus sur les objectifs de cette expédition.
5: Bien sûr, là, bon, c'est le moment important, hein, le départ toujours. Et puis après, ça va, il y aura des rotations. Hein, mais on sait qu'il y a 5 équipes qui vont se succéder. Et donc chaque semaine, il y aura des rotations avec 3 personnels du Sequarium. Ce qui est très intéressant, je pense, une singularité, c'est que ce sont des personnes de différents secteurs de l'entreprise Sequarium. C'est vraiment un projet d'entreprise. Il y a des gens, bien sûr, du service médiation scientifique qui vont mener l'émission. Et puis avec eux, des gens du service commercial, le service également administratif. Voilà, donc c'est un vrai projet d'entreprise. On part pour plusieurs objectifs. Premièrement, montrer qu'un centre de culture scientifique n'est pas uniquement dans l'aquarium, à l'intérieur, mais se déplace aussi hors les murs, sur le plan d'eau. Et donc ça, c'est vraiment une volonté, c'est dans l'évolution des aquariums français d'ailleurs, hein, et européens. Et puis ensuite, donc, bien sûr, un projet de recherche, de support à la recherche plus exactement, ou des laboratoires, comme le Muséum d'Histoire Naturelle de Paris, ou encore la société Hydreco, AquaSearch, où le CNRS Montpellier, le CEF, nous ont confié des missions bien précises, avec des bons protocoles, qu'on doit leur effectuer pour leur compte, ramener des échantillons, ce qui permettra d'avoir plus de données sur des points où il y a peu aujourd'hui d'observations en Méditerranée, notamment les canyons, les têtes de canyons, où on va donc naviguer pendant ces 5 semaines.
6: C'est-à-dire donc tout l'espace qui nous sépare Port-Camargue. Je crois que la première étape, c'est Barcelone. Ensuite, oui. On part vers les Baléares, c'est ça?
5: Oui, après, on partira sur les Baléares. Et puis, autour des Baléares, il y a beaucoup de prélèvements qui seront faits. Et puis après, en pleine mer, lorsqu'on rejoindra la côte espagnole, et puis le retour sur Port-Camargue. Donc, il y a beaucoup d'endroits très précis qui ont été vus. Et puis après, la vocation, bien sûr, du SICOM, c'est la médiation scientifique. Et qu'est-ce qu'il y a de mieux que d'être sur l'endroit duquel on parle, bien sûr, parce qu'on parle beaucoup de la mer Méditerranée. D'ailleurs, ici, si on fait un petit point, on voit que tout vit à cause de la Méditerranée. On parle du climat méditerranéen, on parle du sud méditerranéen, les gens viennent ici pour ça, et donc la mer Méditerranée est précieuse, et là nous on va en parler en étant sur l'eau, donc il y a beaucoup de moyens qui vont être mis, on va parler avec des classes en direct également, c'est pour montrer vraiment que ce milieu est un milieu qu'il faut vraiment connaître pour mieux le protéger.
6: Et donc là, ça va vraiment se balader sur toute la chaîne de la biodiversité, parce qu'on va aller du très petit, le plancton, des échantillons comme l'équivalent de nos peaux mortes à nous, des gros animaux, les bruits aussi en mer, donc c'est un gros éventail en fait.
5: Bien sûr, oui, la biodiversité, alors il faut rappeler que la Méditerranée c'est 2% hein, de la surface des océans, et mer et océans, sur la planète, et 10% de la biodiversité, dans une mer très très riche, et donc là on va essayer de prélever, oui, du minuscule au géant, on espère voir les géants, bien sûr, hein. C'est les grands cétacés, mais on va voir et peut-être également, on va relever le phytoplancton. Et c'est important de montrer l'ensemble de cette chaîne, parce que c'est un tout, la mer Méditerranée. Il y aura malheureusement également la pollution, hein, qu'elle soit visuelle ou alors sonore, lorsqu'on écoutera. Mais tout doit être pris en compte dans une mission comme celle-ci, pour avoir un vrai aperçu de ce qui se passe en mer.
6: Et donc, le public pourra suivre, alors Delta FM, on fera des petits points réguliers, mais au-delà de ça, le public pourra suivre sur les réseaux sociaux et le site du Sequarium tout le long de l'expédition.
5: Oui, bien sûr, parce qu'il y a une mission avec les chanceux qui sont en mer, et puis après, il y a leurs collègues qui sont à terre, avec une vraie cellule qui va recueillir tous les jours, hein, les données, et va pouvoir les retransmettre et les relater, bien sûr, à l'ensemble des différents publics.
6: Et donc, sequarium.fr et le Facebook, par exemple.
5: Oui, Facebook et Instagram.
6: Merci.
5: Avec plaisir.

0: Ladies and gentlemen, mesdames, messieurs, bonsoir. Je suis Mélanie, votre commandant de bord. Bienvenue à bord de l'avion Delta FM Airlines. L'avion est prêt à décoller. Veuillez attacher vos ceintures. Attention au départ.
1: Et aujourd'hui, direction l'Inde, terre d'une diversité musicale vertigineuse à l'image de ses langues et de ses religions. Alors on n'y parle pas d'une musique, mais de genres multiples ancrés dans des contextes sacrés ou profanes. On distingue principalement deux grandes traditions classiques, la musique hindoustani, qui vient donc du nord, fortement influencée par l'art persan de l'empire moghol, elle utilise des instruments iconiques comme le sitar, le sarangi ou les tablas. Il y a également la musique carnatique, donc du sud. Restée à l'écart des influences extérieures, elle préserve des formes anciennes portées par le violon, le tambour mrindangam ou le hautbois nagaswaram. Au cœur de cette musique savante se trouve le raga, ce qui colore en hindou, un système mélodique qui cherche à créer une expérience esthétique et émotionnelle appelée donc le rasa. La musique est indissociable de la danse et du chant, la voix étant considérée comme l'instrument suprême. Dans un concert classique, le soliste est soutenu par un bourdon hypnotique fourni par le luth tempura, créant un univers sonore propice à l'improvisation et à la méditation. La musique imprègne chaque strate de la société. Il y a la dévotionnelle, des cloches et gongs et des rituels hindous, puja, au chant mystique. Il y a également populaire, donc avec des traditions régionales comme le Bhangra du Punjab, devenu un symbole identitaire mondial. Et puis il y a également aussi au niveau du cinéma, filmi. L'industrie colossale de Bollywood produit des chansons qui unissent tout le sous-continent, mélangeant synthétiseurs modernes et instruments ancestraux dans une narration colorée. Le titre que nous allons écouter est l'un des plus célèbres de l'histoire du cinéma indien moderne, issu du film culte Kabhi Khushi Kabhi Gham, qui signifie la famille indienne. Il illustre parfaitement ces scènes de fêtes familiales où les instruments traditionnels comme les tablas rencontrent l'orchestration symphonique et les synthétiseurs. C'est un hymne à la joie, à la parure et au romantisme porté par un casting de légende. Préparez-vous donc à entrer dans la danse, voici l'éclat des bracelets, la ferveur des cœurs avec l'inoubliable Bole Chondian, interprété notamment par Udit Narayan. Très bon vol en compagnie de Delta FM Airlines.

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Audiciens en toutes. Cette semaine, sous mon olivier, j'ai lu pour vous « Après l'Occident » d'Hubert Védrine et Maurice Godelier aux éditions Perrin. Je sors là très nettement de l'habitude de vous parler uniquement de livres en lien avec notre région. Mais ce livre nous concerne aussi, et dans cette période trouble où les questions sont plus nombreuses que les réponses, j'ai pensé qu'un livre court, clair et concis, posant les questions sans y répondre et en respectant les points de vue de tout le monde, pourrait vous apporter quelques lumières. Les deux auteurs sont de grands spécialistes et surtout des chercheurs. Ils ne se satisfont donc pas des réponses toutes faites et leur but est simplement de ne pas vous laisser imposer les questions, encore moins les réponses, et de vous faire votre opinion dans le dédale des informations assénées à longueur de journée par les pseudo-experts des chaînes d'information en continu. Il ne s'agit donc pas ici d'une opération politique, encore moins politicienne, mais d'une simple volonté de santé mentale. Hubert Védrine a passé près de 20 ans au cœur du pouvoir, autant auprès de François Mitterrand que de Jacques Chirac. Sa compétence en géopolitique et sa connaissance de l'histoire ont séduit tout le monde. Il est aujourd'hui conseiller pour de grosses entreprises et auteur de nombreux ouvrages. Maurice Godelier est quant à lui un anthropologue de réputation mondiale, lauréat de grands prix internationaux et enseignant dans plusieurs universités en France et à l'étranger. Il est aussi l'auteur de nombreux ouvrages dont son dernier, « Quand l'Occident s'empare du monde », a connu un grand succès. Leur caractéristique commune est de ne pas accepter des réponses simples à des questions compliquées, ce qui est le fondement à la fois du populisme et du wokisme. Affaiblis de l'intérieur, menacés de l'extérieur, accusés de décadence ou déclarés morts, l'Occident, notion qui reste encore à définir, ne cesse d'être contesté après 5 siècles de domination du monde et des esprits. Face à la montée en puissance de leurs adversaires, Russie, Chine et islamisme en premier chef, les Européens prisonniers de structures dépassées se retrouvent face à un choix cornélien. Se réorganiser entre alliés orphelins de leurs parrains américains, dont on ne peut oublier qu'il les a sauvés à l'occasion des deux guerres mondiales, et relever le flambeau d'une défense à reconstruire, ou alors se soumettre au désordre mondial créé par Trump. Le monde se métamorphose sous nos yeux, signant la fin d'une époque faite de beaucoup d'illusions dépassées. Pour enfin apprendre du passé, comprendre le présent et espérer agir sur l'avenir, quelles que soient nos convictions, il nous faut changer de perspective. Pour définir l'Occident, il faut faire la clarté et la distinction entre l'Occident comme civilisation européenne, depuis ses origines gréco-romaines jusqu'à son apogée impérialiste et coloniale à l'aurore du XXe siècle, et l'Occident géopolitique, né de la Seconde Guerre mondiale sous la conduite des États-Unis et de ses organismes, ONU, OTAN, FMI, Banque mondiale, et surtout le dollar. C'est ce deuxième Occident qui vacille aujourd'hui sous les coups des Trumpistes intéressés par leurs seuls intérêts directs. L'Europe a oublié par facilité intellectuelle et amnésie historique qu'elle vivait une période de paix et de prospérité exceptionnelle au regard des siècles passés. Elle découvre aujourd'hui sa solitude dans un mélange de stupeur et d'impuissance. Se reposent alors toutes les questions obsédantes sur les droits de l'homme, l'universalisme et même des modèles sociaux devenus difficilement finançables. Doit-on aussi sombrer dans un protectionnisme auquel la mondialisation ne nous a pas préparés? Les idées venues de l'Occident ne sont plus partagées et souvent perçues comme indésirables ou inadaptées par le reste du monde. Nous ne sommes pas seuls sur la planète et il est urgent d'admettre que nous n'avons pas toujours raison. En tout cas, que des idées différentes des nôtres
peuvent finir par s'imposer. L'Occident n'est plus une évidence géopolitique pour une bonne part de la planète, et il est même perçu comme l'ennemi à abattre. La conquête du monde par les Occidentaux a pris des siècles et a constitué un ordre mondial qui était immuable. Mais par exemple, aujourd'hui, l'idée de laïcité n'est plus partagée, remettant en cause le fondement de notre démocratie. La philosophie des Lumières n'est plus le seul mode de pensée. La mondialisation à outrance qu'on a connue ces dernières années a détruit les liens entre économie et politique. La seule liberté qui compte est celle des prix et des marchés, ce qui a précipité nos pays dans la désindustrialisation. Nous devons aujourd'hui faire machine arrière pour reconstituer notre indépendance. Mais la cigale est bien dépourvue l'hiver venu, et nos régions sont dramatiquement appauvries. Libre à chacun de croire ou non aux solutions proposées à l'emporte-pièce, le fameux Yaka. Dans les menaces externes, on ne peut faire fi du péril écologique. La planète ne risque rien. C'est la vie de l'espèce humaine qui pourrait y devenir difficile, voire impossible. Et ces questions ne peuvent être effacées d'un seul trait, y compris pour sauver notre agriculture. Mais là aussi, les solutions sont très difficiles à imaginer et à mettre en place. Les agitations de certains écologistes resteront stériles. Il va falloir se remettre à une éducation plus proche des réalités et moins des idéologies. De nombreuses autres menaces pèsent sur l'Europe, qui connaît à nouveau la guerre à ses portes avec l'Ukraine, mais aussi maintenant avec un Moyen-Orient véritable baril de poudre, ou plutôt de pétrole, dont nous sommes toujours dépendants. Il faudra aussi gérer notre irréversible baisse démocratique, mais on sait bien là aussi combien les esprits sont divisés. De nombreuses autres questions hantent ce livre, et nous savons que certaines sont très anxiogènes, ce qui n'est pas la bonne situation pour exercer son esprit critique. Ce livre est une aide précieuse, discussion au sommet entre deux esprits éclairés. Commençons déjà par nous poser les bonnes questions avant de vouloir y répondre. Bonne lecture, alors c'est Manon Kevé.

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1: Bonjour à tous. L'essentiel de l'actualité, Gérald Darmanin attendu à Alger. Aujourd'hui, le ministre de la Justice doit tenter de relancer la coopération judiciaire entre la France et l'Algérie. Une coopération quasiment à l'arrêt depuis 2 ans. Les luttes contre le narcotrafic et le blanchiment d'argent seront au cœur des discussions. Les ministres des Finances du G7 réunis aujourd'hui et demain à Paris. Ils doivent aborder les conséquences économiques du conflit au Moyen-Orient et le blocage du détroit d'Ormuz par l'Iran. Les discussions doivent aussi porter sur la réduction de la dépendance des pays occidentaux aux minerais chinois. Le projet de loi Riposte arrive au Sénat. Le texte prévoit un durcissement des sanctions contre les free parties, les rodéos urbains ou encore l'usage détourné du protoxyde d'azote. La droite soutient le projet, tandis que la gauche dénonce un texte jugé trop répressif. Le vote solennel est prévu le 26 mai prochain. Et puis en basket, Victor Wembanyama et les Spurs de San Antonio vont disputer la nuit prochaine leur premier match de finale de conférence en NBA. Un duel entre les deux meilleures équipes de la conférence Ouest. Pour voir le match, il faudra mettre le réveil à 2h30 du matin. Voilà pour l'essentiel de l'actualité. Très bonne journée à tous.

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2: Dans votre agenda des expositions de ce lundi 18 mai sur Delta FM Terre des Camargues, au Calédo Bar, le tatoueur et artiste Stéphane Hollard présente une exposition mêlant peinture et expression instinctive. Habitué à la précision du tatouage, il explore ici un univers plus libre et spontané à travers des œuvres brutes et sensibles. Ses créations jouent avec les formes et les émotions dans une démarche artistique tournée vers le lâcher-prise. Une exposition intime à découvrir dans l'ambiance alternative et créative du Calédo Bar. Exposition Stéphane Hollard sera visible jusqu'à fin mai, du lundi au samedi de 18h à 1h du matin, Calédo Bar à Montpellier. À la médiathèque de Calvisson, François Bonnero et Pierre Hubert proposent une exposition entre objets, images et souvenirs réinventés dans un décor évoquant un salon ancien. Les deux artistes confrontent leur univers personnel entre mémoire intime et référence à l'histoire de l'art. L'exposition joue volontairement sur les contrastes et les ambiguïtés, laissant aux visiteurs la liberté d'interpréter les œuvres selon leur propre regard. Entre vrais et faux souvenirs, cette création questionne avec poésie notre rapport à l'esthétique et à la mémoire collective. Une exposition singulière et immersive à découvrir à Calvisson. Images et objets du salon sera retrouvée à la médiathèque de Calvisson aux horaires d'ouverture de celle-ci. À l'espace Cassel, l'artiste Fanny Costi présente La magie du bleu, une exposition autour du cyanotype. À travers cette ancienne méthode photographique, les œuvres explorent la nuance du bleu entre langage artistique et émotionnel. Chaque création témoigne d'une rencontre entre lumière, gestes et expression personnelle dans une atmosphère poétique et immersive. Ce projet artistique s'inscrit dans une démarche mêlant culture, inclusion et création collective, une exposition sensible où le bleu devient matière vivante et émotion. La magie du bleu sera visible jusqu'au 29 mai à l'espace Cassel à Lunel. Excellente sortie à vous avec Delta FM.
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1: Bonjour à tous, à la une de l'actu sportive du football, la Ligue 1 a livré son verdict hier soir. Déjà champion, le Paris Saint-Germain a été battu 2-1 sur la pelouse du Paris FC. Le PSG termine devant Lens, vainqueur de Lyon 4-0. Lille, bien que battu 2-0 par Auxerre, est sur la troisième marche du podium. C'est donc l'OL qui est quatrième et qui jouera un tour préliminaire pour la Ligue des Champions. Marseille, vainqueur 3-1 de Rennes, termine 5e et obtient sa place pour la Ligue Europa. Les Bretons sont eux 6e et joueront les barrages de la Ligue Conférence. En bas du classement, Nice finit barragiste après son nul 0-0 face à Metz. Les Niçois joueront leur avenir en Ligue 1 face à Saint-Etienne. Nantes et Metz sont eux déjà relégués en Ligue 2. En rugby, La Rochelle bat Toulouse en clôture de la 24e journée de Top 14. Score du match 38-10. Au classement, Toulouse est en tête devant Montpellier et Pau. Le Stade Français, l'Union Bordeaux-Bègles et Clermont complètent le top 6. Également en rugby, pas d'exploit hier soir pour les Françaises au tournoi des 6 Nations. Face à leur bête noire anglaise, les Bleus ont été battus 43-28. C'est la 18e défaite de suite face à ces Anglaises qui remportent le tournoi en faisant le grand chelem. Les Françaises terminent tout de même 2e de cette édition. Et puis en handball, l'équipe de France qualifiée pour le Mondial 2027. Les Bleus se sont une nouvelle fois imposés au match retour des barrages face à la République tchèque hier soir. Un succès 36-31. Voilà pour l'essentiel de l'actu sportive.
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1: Comme chaque jour, on fait le point ensemble sur la programmation de votre Cinéma Vogue du Gros du Roi avec le film Pour le plaisir à voir ce lundi et ce mardi 18 et 19 mai. Cette comédie de Rim Kirichit avec Alexandre Alamy, François Cluzet, Mithy Hazanavicius. Et si on vous racontait l'invention du siècle, un couple, une vérité qui explose, Fanny et Tom sont mariés et heureux depuis 20 ans. Mais un jour, un secret éclate, Fanny n'a jamais eu d'orgasme. Son ingénieur décide alors de relever un défi audacieux, créer l'objet qui révolutionnera le plaisir féminin. Ensemble, ils se lancent dans cette quête aussi déjantée qu'émouvante qui va transformer leur couple. Mais jusqu'où iront-ils ? Pas loin, très loin. 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C'est le film des Italiens en terre de Camargue. Et 21h, Michael. 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
1: Votre soirée TV de ce lundi 18 mai, coup de cœur du jour pour Talon Aiguille. Après 15 années passées en Amérique du Sud, Becky, ancienne star de la chanson et du cinéma, revient à Madrid. Elle retrouve sa fille Rebecca, devenue présentatrice de télévision et mariée à un homme influent. Mais derrière leur retrouvaille se cachent des blessures anciennes et une relation mère-fille profondément fragile. Très vite, Becky découvre que le mari de Rebecca est aussi un ancien amant à elle. Cette révélation ravive les tensions et met en lumière les failles du couple de sa fille. Entre jalousie, rancœur et secrets du passé, les relations deviennent de plus en plus conflictuelles. Quelques semaines plus tard, Manuel est retrouvé assassiné chez lui, bouleversant l'équilibre déjà précaire de la famille. Le drame fait émerger de nouveaux soupçons et la vérité est des vérités enfouies. Entre amour, trahison et rivalité, chacun doit désormais faire face aux conséquences du passé. Vous retrouverez Talon Aiguille sur Arte. Également ce soir sur votre petit écran, sur TF1, vous retrouverez en inédit une série historique, l'été 36. France 2 vous propose en inédit un épisode de la série à suspense Meurtre au paradis. Sur France 3 vous retrouverez un film biographique Bonnard, Pierre et Marthe. France 4 vous propose un drame avec la haine. Sur W9 vous retrouverez un film d'action Armageddon. TMC vous propose un film d'action Bad Boys 2. Sur C-Star vous retrouverez un épisode de la série dramatique Chicago Fire. Et pour finir sur TF1 série et film vous retrouverez une comédie Inspecteur la bavure. Des séries de documentaires, des films, du direct, des rediffusions, il y en a pour tous les goûts à la télévision. A bientôt et merci d'écouter Delta FM.
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2: Bonjour à tous. L'essentiel de l'actualité à Rotterdam. Le navire de croisière MV Ondius a accosté après plusieurs jours d'incertitude sanitaire liée à un foyer d'antivirus. Les 27 dernières personnes présentes à bord vont être débarquées puis placées en quarantaine ou isolées. Toutes sont pour l'instant sans symptômes. Une désinfection complète du navire est prévue avant sa remise en service. Une enquête visant le chanteur Patrick Bruel réouverte ce lundi après une plainte déposée en 2022 pour des faits d'agression sexuelle remontant en 2015. La plaignante, âgée de 19 ans à l'époque, affirme avoir vécu une situation non consentie après une rencontre avec l'artiste lors d'un tournage. Patrick Bruel est accusé également de violences sexuelles par 30 femmes. Le gouvernement annoncera jeudi de nouvelles aides face à la flambée des prix des carburants. Le litre de sans-plomb dépasse désormais les 2 euros en France, une première depuis le début de la guerre au Moyen-Orient. Et enfin, concernant le festival de Cannes, la chanteuse et actrice américaine Barbara Streisand ne viendra finalement pas au festival. Attendue pour recevoir une palme d'or d'honneur, elle a annulé sa venue pour des raisons de santé liées à une blessure au genou et sur avis médical. Le festival maintient néanmoins l'hommage qui est prévu le 23 mai. Voilà pour l'essentiel de l'actualité. Bon après-midi à tous.

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1: Et pour vos conseils santé-bien-être autour de la médecine traditionnelle chinoise, on retrouve Guylaine Ollier. Bonjour.
2: Bonjour.
1: Alors, on se concentre en ce moment sur les yeux qui sont liés à la saison du printemps et liés surtout à l'organe du foie. On a parlé en ce moment de quelques bons conseils, notamment l'hydratation, des exercices oculaires qu'on peut faire, du repos aussi. Et puisqu'on parle d'exercices oculaires, on propose aujourd'hui un exercice, le Qigong des yeux.
2: Voici un exercice quotidien pour régulariser les yeux, détendre le foie, favoriser une bonne vue et apaiser les tensions oculaires. Dans un endroit calme, en position assise de préférence, faire avec les yeux des mouvements du lémiscat, signe de l'infini, dans un sens puis dans l'autre. Frictionner les doigts et presser avec le pouce le canthus interne de chaque œil et concentrer le chi sur le 1 vessie, le premier point du méridien de la vessie, situé dans le coin interne de l'œil. Visualisez l'énergie qui pénètre par ce point et nourrit l'œil. À l'expiration, les tensions se libèrent et se relâchent. Ensuite, positionnez la langue sur le palais. Dissociez les deux branches des méridiens en faisant des mouvements d'essuie-glace, des mouvements de gauche à droite et de droite à gauche. Dans un deuxième temps, effectuez des mouvements des yeux vers le centre, comme si vous louchiez. Ensuite, écartez les yeux vers l'extérieur. Cet exercice n'est pas simple, mais avec un peu d'entraînement, vous allez y arriver rapidement. Enfin, avec les yeux, faites des mouvements circulaires, dans un sens, les deux yeux dans un mouvement intérieur, puis dans le sens inverse, les deux yeux en rotation vers l'extérieur. À la fin de ces petits mouvements, frottez les mains, puis posez-les sur les yeux, car l'obscurité nourrit et relâche les yeux.
1: Et on peut s'aider quand même d'un petit accessoire qu'on a, notre doigt.
2: Oui, tout à fait, il suffit de positionner le doigt à la hauteur des yeux et de le suivre selon les mouvements de gauche à droite ou au centre ou à l'extérieur.
1: Oui, et comme ça fait travailler, ça fait un appui, des fois c'est plus facile. Vous avez vu ce qu'on fait pour vos beaux yeux. Alors prenez bien soin d'eux et prenez bien soin de vous et à très vite pour d'autres conseils, Guylaine.
2: À bientôt.
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0: 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Il est 14h.
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2: Bonjour à tous. L'essentiel de l'actualité à Rotterdam, le navire de croisière MV Ondius a accosté après plusieurs jours d'incertitude sanitaire liée à un foyer d'antivirus. Les 27 dernières personnes présentes à bord vont être débarquées puis placées en quarantaine ou isolées. Toutes sont pour l'instant sans symptômes. Une désinfection complète du navire est prévue avant sa remise en service. Une enquête visant le chanteur Patrick Bruel réouverte ce lundi après une plainte déposée en 2022 pour des faits d'agression sexuelle remontant en 2015. La plaignante, âgée de 19 ans à l'époque, affirme avoir vécu une situation non consentie après une rencontre avec l'artiste lors d'un tournage. Patrick Bruel est accusé également de violences sexuelles par 30 femmes. Le gouvernement annoncera jeudi de nouvelles aides face à la flambée des prix des carburants. Le litre de sans-plomb dépasse désormais les 2 euros en France, une première depuis le début de la guerre au Moyen-Orient. Et enfin, concernant le festival de Cannes, la chanteuse et actrice américaine Barbara Streisand ne viendra finalement pas au festival. Attendue pour recevoir une palme d'or d'honneur, elle a annulé sa venue pour des raisons de santé liées à une blessure au genou et sur avis médical. Le festival maintient néanmoins l'hommage qui est prévu le 23 mai. Voilà pour l'essentiel de l'actualité. Bon après-midi à tous.

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1: Comment les produits de la ruche peuvent nous aider à renforcer notre immunité pour l'hiver ? Le miel, bactéricide, anti-inflammatoire et antioxydant. Grâce à ses flavonoïdes, le miel est aussi cicatrisant, ce qui aide les muqueuses abîmées pendant les troubles ORL de l'hiver. Riche en oligo-éléments indispensables à l'immunité, tels que sélénium, zinc, il apporte aussi des vitamines du groupe B. Pour bénéficier de tous ces bienfaits, le choix au moment de l'achat est crucial, car de sa qualité dépendra sa concentration en principes actifs. Il faut faire attention surtout à la filière et à la provenance. Le choisir en circuit court et non pasteurisé. Certains miels sont plus indiqués que d'autres pour l'hiver. Le miel de sapin antitussif, le miel de thym, riche en thymol, le miel de lavande, désinfectant majeur, peut aussi bien s'utiliser pour le soin des plaies bénignes ou encore des problématiques ORL. La propolis, cette résine récoltée par les abeilles, est antibactérienne, fongicide et cicatrisante. Elle est particulièrement active sur les laryngites, angines, rhinites et contribue à renforcer les défenses immunitaires. Souvent qualifié d'antibiotique naturel, c'est le plus puissant antimicrobien de tous les produits de la ruche. Sur une forme brute en barre, à mâcher, la dose quotidienne d'un adulte est de 3 grammes par jour. La gelée royale, sécrétée par les abeilles nourricières en petite quantité, eh bien c'est la nourriture de la reine de la colonie pendant toute sa vie, ainsi que des larves en formation. Riche en nutriments, lipides, notamment en acides gras spécifiques et très immunostimulants, protéines, glucides et eaux, mais aussi en vitamines, notamment du groupe B et en acides aminés. Elle va stimuler le système immunitaire et agir sur la gestion du stress et de la fatigue. Enfin, le pollen, composé de granulés riches en enzymes, protéines et oligo-éléments, minéraux, acides aminés essentiels, ferments lactiques et levures. Il est classé parmi les super-aliments à prendre frais ou congelé ou encore en pelote, en association avec une compote ou une salade de fruits pour potentialiser son effet immunitaire bénéfique et prévoir une cure de 6 semaines aux intersaisons.

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0: 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Il est 15h. 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
3: Bonjour à tous. L'essentiel, le géant suédois IKEA va supprimer 850 emplois dans le monde pour simplifier son organisation et réduire ses coûts. Parmi ces postes, 300 seront supprimés en Suède. On n'a pas encore le détail en France. Le groupe explique vouloir simplifier ses prises de décision en simplifiant du coup son organisation interne. IKEA avait déjà annoncé 800 suppressions de postes en mars dans son réseau de franchise. L'homme de 78 ans soupçonné d'avoir tenté d'incendier la maison des grands-parents du petit Émile au Auvernais sera jugé le 7 juillet. Le suspect originaire de Marseille a été interpellé après s'être introduit dans la résidence secondaire de la famille Veldovini et avoir tenté d'y mettre le feu. Le parquet a requis son placement en détention provisoire. Canal Plus ne souhaite plus collaborer avec quelques 600 signataires d'une tribune qui dénonce l'influence de Vincent Bolloré sur le cinéma français. Parmi les personnalités concernées, Juliette Binoche, Bruno Solo ou encore Blanche Gardin. Et puis malgré la défaite des Bleus face à l'Angleterre à Bordeaux hier, le rugby féminin français a battu deux records. Plus de 35 000 spectateurs ont assisté à la rencontre au stade Atlantique. Et France 2 a aussi enregistré une audience historique. Plus de 3,1 millions de téléspectateurs. Voilà pour l'actu.

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2: Dans votre agenda de ce mardi 19 mai sur Delta FM Terre de Camargue, dans les jardins de la Villa Paris, un chef local propose une démonstration culinaire autour des saveurs du littoral gardois, entre produits du terroir, astuces et cuisines et échanges conviviaux. Cette rencontre met à l'honneur la gastronomie régionale dans un cadre agréable en bord de mer. Le public pourra découvrir les techniques et inspirations du chef passionné tout en profitant d'un moment chaleureux et gourmand. Une belle immersion dans les traditions culinaires du Gros du Roi. L'office passe à table, ce sera retrouvé ce mardi 19 mai de 11h à 12h30 à la Villa Paris au Gros du Roi. Au château de Flaugergues, la soirée flamenco Corazon Sevillano mêle danse, musique et gastronomie espagnole. Le spectacle, imaginé par la danseuse Lisa Carmen, raconte une histoire d'amour à travers les quatre phases

0: documentation, Bob Kahl. Le projet s'inscrit dans le programme de résidence du musée, favorisant le dialogue entre artistes et visiteurs. Rencontres, ateliers et futures expositions accompagneront cette résidence tout au long de l'année 2026. L'entrée est libre, la limite des places disponible. Rencontre avec Sylvain Fries se fera ce mardi 19 mai à 18h30 au Carré d'Art à Nîmes. Excellente sortie à vous avec Delta FM.
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1: Comme chaque jour, on fait le point ensemble sur la programmation de votre cinéma Vogue du Gros du Roi avec le film Pour le plaisir à voir ce lundi et ce mardi 18 et 19 mai. Cette comédie de Rimke Ritschit avec Alexandre Alamy, François Cluzet, Mithy Hazanavicius. Et si on vous racontait l'invention du siècle, un couple, une vérité qui explose. Fanny et Tom sont mariés et heureux depuis 20 ans. Mais un jour, un secret éclate. Fanny n'a jamais eu d'orgasme. Son ingénieur décide alors de relever un défi audacieux, créer l'objet qui révolutionnera le plaisir féminin. Ensemble, ils se lancent dans cette quête aussi déjantée qu'émouvante qui va transformer leur couple. Mais jusqu'où iront-ils ? Pas loin, très loin. Pour le plaisir, c'est donc à voir dans votre cinéma. C'est à voir ce lundi à 21h et ce mardi à 14h30 et 18h. Dans le reste de la programmation pour ce lundi, à 14h, La Vénus électrique et Compostelle. À 16h15, en VO sous-titré, vous avez Le Diable s'habille en Prada 2. Vous avez aussi C'est quoi l'amour ? À 18h15, Michael. 18h30, La Vénus électrique. 20h30, Le Diable s'habille en Prada 2. Et 21h, Pour le plaisir. Ça, c'était pour lundi et pour mardi. 14h30, Le Diable s'habille en Prada 2 et Pour le plaisir. 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
2: Bonjour à tous. L'essentiel, le géant suédois IKEA va supprimer 850 emplois dans le monde pour simplifier son organisation et réduire ses coûts. Parmi ces postes, 300 seront supprimés en Suède. On n'a pas encore le détail en France. Le groupe explique vouloir simplifier ses prises de décision en simplifiant du coup son organisation interne. IKEA avait déjà annoncé 800 suppressions de postes en mars dans son réseau de franchises. L'homme de 78 ans, soupçonné d'avoir tenté d'incendier la maison des grands-parents du petit Émile au Auvergne, sera jugé le 7 juillet. Le suspect originaire de Marseille a été interpellé après s'être introduit dans la résidence secondaire de la famille Veldovini et avoir tenté d'y mettre le feu. Le parquet a requis son placement en détention provisoire. Canal+ ne souhaite plus collaborer avec quelques 600 signataires d'une tribune qui dénonce l'influence de Vincent Bolloré sur le cinéma français. Parmi les personnalités concernées, Juliette Binoche, Bruno Solo ou encore Blanche Gardin. Et puis malgré la défaite des Bleus face à l'Angleterre à Bordeaux hier, le rugby féminin français a battu deux records. Plus de 35 000 spectateurs ont assisté à la rencontre au stade Atlantique et France 2 a aussi enregistré une audience historique, plus de 3,1 millions de téléspectateurs. Voilà pour l'actu.
3: Bonjour à toutes, bonjour à tous, ravi de vous retrouver en ce début de semaine. Mélanie pour vous accompagner pendant deux heures sur votre radio Antares de Camargue avec à venir dans cette demi-heure des idées de lecture, votre flash d'actualité locale et régionale du jour, le coin des curieux de Tom comme chaque jour et avant ça la musique des Marco Flamenco. On aura aussi Clément Massy ou U2 encore au programme de cette demi-heure et on démarre tout de suite avec Geneviève avec Fleur de Lys.

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1: Vous connaissez sûrement la banque HSBC, l'une des plus importantes banques mondiales créée à Hong Kong. Eh bien, ses fondateurs, principalement écossais, avaient pour but de financer le commerce dans l'Extrême-Orient et notamment le trafic d'opium.
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1: Bonjour à tous, un drame s'est produit dans la nuit de samedi à dimanche à la Grande Motte dans le département de l'Hérault. C'est un incendie qui s'est déclaré en pleine nuit dans un appartement situé au cœur de cette station balnéaire et malgré l'intervention rapide des sapeurs-pompiers, l'occupant des lieux n'a pas pu être sauvé. Son corps sans vie a été découvert par les secours. Les circonstances exactes du départ du feu ne sont pas encore connues à ce stade. Une enquête est bien sûr ouverte pour déterminer l'origine du sinistre. Les autorités appellent bien sûr à la prudence alors que les investigations se poursuivent. Attention sur les routes, celle de l'autoroute plutôt à 9 entre Nîmes et Montpellier à la sortie lunelle numéro 27. Elle sera fermée en direction de Barcelone. Cette fermeture interviendra pendant 3 nuits dès demain mardi et jusqu'à jeudi entre 21h et 6h du matin. C'est en raison de travaux sur la chaussée. Les automobilistes qui devront quitter l'autoroute un peu plus tôt à Gaillargues numéro 26. Une opération nocturne qui vise à sécuriser, rénover le réseau autoroutier. La municipalité de Vendargues dans le département de l'Hérault monte au créneau après une hausse importante de la fiscalité décidée au sein de la métropole de Montpellier. Le maire Guy Doré dénonce une augmentation de la part de la taxe foncière jugée excessive, passée de 0,167% à 5,8%. Dans un courrier adressé aux habitants, il critique une mesure qu'il estime injuste pour les propriétaires, commerçants, agriculteurs, tout en rappelant une gestion plus modérée des impôts locaux dans un contexte économique déjà relativement tendu. Et puis en mode sport et de football, le Nîmes Olympique s'est imposé 3-2 sur la pelouse de Limonest lors de cette dernière journée du championnat national 2, mais malgré cette victoire, eh bien les crocos terminaient la deuxième place de leur groupe à un point seulement de l'AS Cannes, également vainqueur ce week-end. Résultat, eh bien Nîmes ne montera pas directement en Ligue 3 et devra désormais espérer un éventuel repêchage administratif pour accéder au niveau supérieur. Fin de saison frustrante pour le club gardois. Très bonne journée sur Delta FM.

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3: Et je vous présente deux ouvrages qui sont sortis au début du mois de mai. Le premier est aux éditions Actes Sud, c'est Mokudori de Aki Shimazaki, qui poursuit son cycle littéraire avec un roman puissant qui nous enjoint à croire à la force des liens, à la dignité face au drame et à la

Retrouvez dans leur catalogue sur le site acte-sud.fr et c'est Mukudori, M-U-K-U-D-O-R-I. Votre ouvrage que je vous présente, c'est un roman de Sophie Jomain qui n'en est pas à son coup d'essai, hein, puisqu'elle a déjà écrit 25 romans allant de la littérature fantastique à la comédie en passant par le roman contemporain. Et là, c'est Journal d'une wedding planner. Zélie Aumont, wedding planner à votre service. J'exerce dans la charmante petite ville de Honfleur en Normandie et je suis née avec un don particulier. Je peux sentir si deux personnes sont faites l'une pour l'autre. Mon odorat est infaillible. Enfin presque, mon agence a perdu un gros contrat et je dois me résoudre à organiser le mariage de Joséphine, l'un de mes pires cauchemars de lycée. Si j'ai tout de suite compris qu'elle et son futur mari n'ont rien en commun, j'hésite à lui dire la vérité. Surtout que Félix, l'un des témoins, me tient particulièrement à l'œil. D'ailleurs, je me demande bien pourquoi je n'arrive pas à le sentir, lui. Bref, autant me faire une raison, ce mariage s'annonce définitivement comme le plus chaotique de ma carrière. Ce livre, c'est donc Journal d'une wedding planner, et c'est de Sophie Jomain, J-O-M-A-I-N. Voilà pour les idées de lecture, c'est aux éditions Charleston. Et place à la musique, maintenant, sur Delta FM. 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
1: 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L'actualité du Sequarium, Institut Marin du Gros du Roi.
2: Quand on est sous l'eau, on est dans l'apesanteur la plus totale. En dessous, eh bien, un bleu de plus en plus profond. Un monde entier à découvrir.
3: Qu'est-ce qu'on attend ?
4: Et la nouvelle expédition méditerranée du Sequarium Institut Marin du Gros du Roi a pris le départ samedi 9 mai. Et je vous propose d'écouter les quelques mots de Jean-Marc Groul à quelques minutes du départ, qui nous en dit plus sur les objectifs de cette expédition.
5: Bien sûr, là, bon, c'est le moment important, hein, le départ toujours. Et puis après, ça va, il y aura des rotations, hein, mais on sait qu'il y a 5 équipes qui vont se succéder. Et donc chaque semaine, il y aura des rotations avec 3 personnels du Sequarium. Ce qui est très intéressant, je pense, une singularité, c'est que ce sont des personnes de différents secteurs de l'entreprise Sequarium. C'est vraiment un projet d'entreprise. Il y a des gens, bien sûr, du service médiation scientifique qui vont mener l'émission. Et puis avec eux, des gens des services commerciaux, le service également administratif. Voilà, donc c'est un vrai projet d'entreprise. On part pour plusieurs objectifs. Premièrement, montrer qu'un centre de culture scientifique n'est pas uniquement dans l'aquarium à l'intérieur, mais se déplace aussi hors les murs, sur le plan d'eau. Et donc ça, c'est vraiment une volonté, c'est dans l'évolution des aquariums français d'ailleurs, hein, et européens. Et puis ensuite, donc bien sûr, un projet de recherche, de support à la recherche plus exactement, ou des laboratoires comme le Muséum d'Histoire Naturelle de Paris, ou encore la société Hydreco, AquaSearch, ou le CNRS Montpellier, le CEF, nous ont confié des missions bien précises, avec des bons protocoles, qu'on doit leur effectuer pour leur compte, ramener des échantillons, ce qui permettra d'avoir plus de données sur des points où il y a peu aujourd'hui d'observations en Méditerranée, notamment les canyons, les têtes de canyons, où on va donc naviguer pendant ces 5 semaines.
6: C'est-à-dire donc tout l'espace qui nous sépare Port-Camargue. Je crois que la première étape, c'est Barcelone. Ensuite, oui, on part vers les Baléares, c'est ça?
5: Oui, après, on partira sur les Baléares. Et puis, autour des Baléares, il y a beaucoup de prélèvements qui seront faits. Et puis après, en pleine mer, lorsqu'on rejoindra la côte espagnole, et puis le retour sur Port-Camargue. Donc, il y a beaucoup d'endroits très précis qui ont été vus. Et puis après, la vocation, bien sûr, du SICOM, c'est la médiation scientifique. Et qu'est-ce qu'il y a de mieux que d'être sur l'endroit duquel on parle, bien sûr, parce qu'on parle beaucoup de la mer Méditerranée. D'ailleurs, ici, si on fait un petit point, on voit que tout vit à cause de la Méditerranée. On parle du climat méditerranéen, on parle du sud méditerranéen, les gens viennent ici pour ça, et donc la mer Méditerranée est précieuse, et là nous on va en parler en étant sur l'eau, donc il y a beaucoup de moyens qui vont être mis, on va parler avec des classes en direct également, c'est pour montrer vraiment que ce milieu est un milieu qu'il faut vraiment connaître pour mieux le protéger.
6: Et donc là, ça va vraiment se balader sur toute la chaîne de la biodiversité, parce qu'on va aller du très petit, le plancton, des échantillons comme l'équivalent de nos peaux mortes à nous, des gros animaux, les bruits aussi en mer, donc c'est un gros éventail en fait.
5: Bien sûr, oui, la biodiversité, alors il faut rappeler que la Méditerranée c'est 2% hein, de la surface des océans, et mer et océans, sur la planète, et 10% de la biodiversité, dans une mer très très riche, et donc là on va essayer de prélever, oui, du minuscule au géant, on espère voir les géants, bien sûr, hein. C'est les grands cétacés, mais on va voir, et peut-être également, on va relever le phytoplancton. Et c'est important de montrer l'ensemble de cette chaîne, parce que c'est un tout, la mer Méditerranée. Il y aura malheureusement également la pollution, hein, qu'elle soit visuelle ou alors sonore, lorsqu'on écoutera. Mais tout doit être pris en compte dans une mission comme celle-ci, pour avoir un vrai aperçu de ce qui se passe en mer.
6: Et donc, le public pourra suivre, alors Delta FM, on fera des petits points réguliers, mais au-delà de ça, le public pourra suivre sur les réseaux sociaux et le site du Sequarium tout le long de l'expédition.
5: Oui, bien sûr, parce qu'il y a une mission avec les chanceux qui sont en mer, et puis après, il y a leurs collègues qui sont à terre, avec une vraie cellule qui va recueillir tous les jours, hein, les données, et va pouvoir les retransmettre et les relater, bien sûr, à l'ensemble des différents publics.
6: Et donc, sequarium.fr et le Facebook, par exemple.
5: Oui, Facebook et Instagram.
6: Merci.
5: Avec plaisir.

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2: Je suis née à Aigues-Mortes, sur le boulevard Gambetta. Il y a longtemps, longtemps, à côté de la place de la Viguerie, la maison qui fait l'angle. Voilà. Il y a longtemps.
3: Mon grand-père était viticulteur. Je suis né au boulevard Gambetta. Cette maison appartient toujours à la famille. Et ça a beaucoup changé. On va parler des bâtiments qui ont disparu, qui ont été remplacés. Alors, sur le boulevard Gambetta, proche de la porte de la Marine. D'ailleurs, sur 10 portes à Aigues-Mortes, il y en a 5 qui sont au sud. Parce que la ville est ouverte vers le sud. Aujourd'hui, elle est ouverte vers le nord, d'où viennent les touristes. Mais à l'origine, elle est ouverte vers le sud, puisque Louis IX voulait cette ouverture sur la Méditerranée. Donc il y avait un grand bâtiment, là. Et ce grand bâtiment, c'était une école maternelle, où je suis allé aussi. En fait, cette école, il reste ce bâtiment maintenant, qui est un bâtiment... Qui reçoit la police municipale au rez-de-chaussée, et ce sont des appartements HLM dessus. Ce bâtiment est venu remplacer cette école maternelle qui était particulière au niveau de l'architecture, mais on a conservé les deux clochetons. Si vous passez boulevard Gambetta, au bout, vous verrez qu'il y a ces colonnes là, il y a encore les armoiries de la ville qui sont dessus. Et il manque certains éléments qui ont été décollés, mais on est arrivé à conserver ces deux clochetons à l'époque, quand la destruction de l'école maternelle a été engagée. Voilà. Ça, c'est un bâtiment qui était... Nous, on faisait le tour sans poser le pied par terre. C'était gamin. C'était notre chemin difficile à exécuter. Voilà. Donc ça, c'est un bâtiment important qui a disparu et dont on est arrivé à garder ces deux clochetons. Alors c'est particulier, il y a toujours eu une forme de pensée qui a changé avec le brassage des populations. Il y avait un côté un peu... vous savez, comme les gens qui vivent sur les îles, vous voyez. Voilà, ce fait d'être... Et puis c'est particulier d'être entouré par des remparts. C'est très particulier. Nous, on ne les voyait plus, là. On les voyait, bien sûr, les remparts. On les vivait. Mais on ne les voyait plus. Mais on les vivait.

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2: Bonsoir à tous. L'essentiel, près de 6 Français sur 10 disent avoir déjà utilisé l'intelligence artificielle pour rédiger un contenu à leur place. Résultat d'une étude Preply menée auprès de 1500 personnes. Les jeunes sont les plus concernés. 83% des 18-24 ans ont déjà demandé à l'IA d'écrire pour eux notamment des CV, des lettres de motivation ou encore des mails professionnels particulièrement visés. Les Français n'ont jamais autant épargné. Les sommes placées sur les livrets A, les livrets de développement durable ou encore les LEP ont atteint près de 700 milliards d'euros fin 2025, un niveau record d'après la Caisse des dépôts. Mais malgré cette hausse globale, le livret A a enregistré sa première décollecte en 10 ans, avec plus de retraits que de dépôts. De nombreux épargnants se tournent désormais vers l'assurance vie, jugée plus rentable. Le parquet de Nanterre rouvre une enquête à l'encontre de Patrick Bruel après le classement sans suite d'une plainte pour viol en 2020. Le chanteur et acteur de 67 ans avait déjà fait l'objet de plusieurs enquêtes en France et en Belgique pour violences sexuelles. Et puis le Tour de France 2028 partira de Reims. La 115e édition de la Grande Boucle s'élancera le samedi 24 juin 2028 avec 4 premières journées dans le Grand Est. Voilà pour l'essentiel.
3: Très belle fin de journée à l'écoute de Delta FM, votre radio en terre de Camargue. Du côté du Pays de l'Or, les printanières et automnales reviennent pour une 3e édition avec deux nouveaux parrains, le comédien Kevin Lévy et le chef Jacques Mazeran. Au programme, des stands de producteurs et d'artisans locaux, des animations, une ambiance musicale, l'occasion de découvrir et déguster des produits du terroir dans les 8 communes de l'agglomération. Et les dates à noter, vendredi 22 mai, Lansargues, le 29 mai, Valergues, le 12 juin La Grande Motte, le 19 juin Candillargues, et à chaque fois c'est de 19h à 23h. C'est ouvert à tous, c'est gratuit, sans inscription. Les infos et les dates à retrouver sur le Facebook Pays de l'Or Agglomération et sur le site de l'Aglo. Allez, place à la musique sur Delta FM avec votre flash d'actualité locale et régionale du jour qui arrive d'ici une grosse dizaine de minutes.
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1: Bonjour à tous, un drame s'est produit dans la nuit de samedi à dimanche à La Grande Motte dans le département de l'Hérault. C'est un incendie qui s'est déclaré en pleine nuit dans un appartement situé au cœur de cette station balnéaire et malgré l'intervention rapide des sapeurs-pompiers, l'occupant des lieux n'a pas pu être sauvé. Son corps sans vie a été découvert par les secours. Les circonstances exactes du départ du feu ne sont pas encore connues à ce stade. Une enquête est bien sûr ouverte pour déterminer l'origine du sinistre. Les autorités appellent bien sûr à la prudence alors que les investigations se poursuivent. Attention sur les routes, celle de l'autoroute plutôt A9 entre Nîmes et Montpellier à la sortie de l'unel numéro 27. Elle sera fermée en direction de Barcelone. Cette fermeture interviendra pendant 3 nuits, dès demain mardi et jusqu'à jeudi entre 21h et 6h du matin. C'est en raison de travaux sur la chaussée. Les automobilistes qui devront quitter l'autoroute un peu plus tôt à Gaillargues numéro 26, une opération nocturne qui vise à sécuriser, rénover le réseau autoroutier. La municipalité de Vendargues dans le département de l'Hérault monte au créneau après une hausse importante de la fiscalité décidée au sein de la métropole de Montpellier. Le maire Guy Lauré dénonce une augmentation de la part de la taxe foncière jugée excessive, passée de 0,167% à 5,8%. Dans un courrier adressé aux habitants, il critique une mesure qu'il estime injuste pour les propriétaires, commerçants, agriculteurs, tout en rappelant une gestion plus modérée des impôts locaux dans un contexte économique déjà relativement tendu. Et puis un mot de sport et de football. Le Nîmes Olympique s'est imposé 3-2 sur la pelouse de Limonest lors de cette dernière journée du championnat national 2, mais malgré cette victoire, eh bien les Crocos terminaient la deuxième place de leur groupe à un point seulement de l'AS Cannes, également vainqueur ce week-end. Résultat, eh bien Nîmes ne montera pas directement en Ligue 3 et devra désormais espérer un éventuel repêchage administratif pour accéder au niveau supérieur. Fin de saison frustrante pour le club gardois. Très bonne journée sur Delta FM.

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1: Nocrates Ductor, le pilote de la mort. Un nom quelque peu sordide, auquel on préfère celui plus sympathique de poisson pilote. Mais pourquoi de tels noms? Tout simplement parce que cette espèce du large accompagne presque toujours un animal bien plus grand que lui en se maintenant, si possible, juste à l'avant.

0: Bien entendu, la réalité est tout autre puisque ce poisson est parfaitement inoffensif. D'ailleurs, il ne conduit pas son énorme complice. Il le suit de près pour profiter, comme un mendiant à la cour du Seigneur, des reliefs de ses repas.
1: C'était un texte extrait de Pélagos, voyage naturaliste au large de la Méditerranée, un ouvrage de Frédéric Larrey et Thomas Roger, lu par l'autrice grolaine Ginny Vincent.

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2: Votre soirée TV de ce lundi 18 mai. Coup de cœur du jour pour Talon Aiguille. Après 15 années passées en Amérique du Sud, Becky, ancienne star de la chanson et du cinéma, revient à Madrid. Elle retrouve sa fille Rebecca, devenue présentatrice de télévision et mariée à un homme influent. Mais derrière leur retrouvaille se cachent des blessures anciennes et une relation mère-fille profondément fragile. Très vite, Becky découvre que le mari de Rebecca est aussi un ancien amant à elle. Cette révélation ravive les tensions et met en lumière les failles du couple de sa fille. Entre jalousie, rancœur et secrets du passé, les relations deviennent de plus en plus conflictuelles. Quelques semaines plus tard, Manuel est retrouvé assassiné chez lui, bouleversant l'équilibre déjà précaire de la famille. Le drame fait émerger de nouveaux soupçons et la vérité est des vérités enfouies. Entre amour, trahison et rivalité, chacun doit désormais faire face aux conséquences du passé. Vous retrouverez Talon Aiguille sur Arte. Également ce soir sur votre petit écran, sur TF1, vous retrouverez en inédit une série historique, l'été 36. France 2 vous propose en inédit un épisode de la série à suspense, Meurtre au paradis. Sur France 3, vous retrouverez un film biographique, Bonnard, Pierre et Marthe. France 4 vous propose un drame avec la haine. Sur W9, vous retrouverez un film d'action, Armageddon. TMC vous propose un film d'action, Bad Boys 2. Sur C-Star, vous retrouverez un épisode de la série dramatique, Chicago Fire. Et pour finir, sur TF1, série et film, vous retrouverez une comédie, Inspecteur la Bavure. Des séries de documentaires, des films, du direct, des rediffusions. Il y en a pour tous les goûts à la télévision. A bientôt et merci d'écouter Delta FM.
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Un rayon de soleil, c'était William Baldé à l'instant sur Delta FM. Il est temps pour moi de vous laisser, de vous souhaiter de passer une excellente soirée. Je vous souhaite de bien profiter, de prendre soin de vous comme toujours. Et on se retrouve demain, même heure, même radio. Je vous quitte avec Chico et Gypsies et la reprise de Bamboleo. Allez, on danse un peu ? Bye.

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2: Bonsoir à tous. L'essentiel, près de 6 Français sur 10 disent avoir déjà utilisé l'intelligence artificielle pour rédiger un contenu à leur place. Résultat d'une étude PrepLy menée auprès de 1500 personnes. Les jeunes sont les plus concernés. 83% des 18-24 ans ont déjà demandé à l'IA d'écrire pour eux notamment des CV, des lettres de motivation ou encore des mails professionnels particulièrement visés. Les Français n'ont jamais autant épargné. Les sommes placées sur les livrets A, les livrets de développement durable ou encore les LEP ont atteint près de 700 milliards d'euros fin 2025, un niveau record d'après la Caisse des dépôts. Mais malgré cette hausse globale, le livret A a enregistré sa première décollecte en 10 ans, avec plus de retraits que de dépôts. De nombreux épargnants se tournent désormais vers l'assurance vie, jugée plus rentable. Le parquet de Nanterre rouvre une enquête à l'encontre de Patrick Bruel après le classement sans suite d'une plainte pour viol en 2022. Le chanteur et acteur de 67 ans avait déjà fait l'objet de plusieurs enquêtes en France et en Belgique pour violences sexuelles. Et puis le Tour de France 2028 partira de Reims. La 115e édition de la Grande Boucle s'élancera le samedi 24 juin 2028 avec 4 premières journées dans le Grand Est. Voilà pour l'essentiel.

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1: Et dans les yeux dans le Projo, cette semaine, eh bien, je vous emmène voir le film Le Diable s'habille en Prada 2. Et oui, c'est la suite, 20 ans après le premier film. Et on retrouve donc Meryl Streep, Anne Hathaway et Emily Blunt, un film de David Frankel qui dure 1h59. Et donc, voilà, qui est une satire un petit peu du magazine Vogue, avec notamment, eh bien, une sorte de parodie un peu de la directrice en chef du magazine Vogue, qui n'est autre que Anna Wintour. Et donc voilà, le synopsis de ce deuxième film du Diable s'habille en Prada, eh bien, Miranda, Andy, Emily et Nigel replongent dans l'univers impitoyable et glamour du magazine Runway et des rues new-yorkaises où l'élégance est une arme redoutable. Au niveau des notes, alors sur Allociné, nous avons une note de 3 sur 5 pour la presse et de 3,2 sur 5 au niveau des spectateurs. On peut voir que la presse et les spectateurs sont plutôt d'accord, hein, sur la notation de ce film. Et je vous ai sélectionné donc deux avis, un très bon et un très mauvais. Alors on va commencer peut-être par le plus mauvais, et comme ça on finira sur une bonne note. Eh bien, il y a Jonathan M, qui a notamment déjà 113 critiques à son compteur, qui nous dit, qui a noté donc 1 sur 5 le film, et dit « Dans le Diable s'habille en Prada 2 », tout donne l'impression de l'artificiel, pensé moins comme une nécessité narrative que comme une opération de vente. Le scénario, d'une platitude presque fascinante, enchaîne des situations sans enjeu réel, comme si le film refusait obstinément de raconter quoi que ce soit. Les interprétations de qui que ce soit alignent-elles, des performances mécaniques, désincarnées. Se pose alors un problème plus profond, le monde qui est dépeint est d'une vacuité confondante. La mode, autrefois utilisée comme toile pour explorer pouvoir et ambition, et devient ici un simple décor creux, sans substance ni regard critique. Tout y est lisse, superficiel et surtout dénué d'intérêt. Plus irritant encore, la pellicule semble adopter un regard complaisant sur la tyrannie d'entreprise. Le personnage de patronne souveraine est présenté comme une figure presque admirable, renforçant ce mythe éculé du leader né, autoritaire par essence et légitime par nature. Une vision simpliste et franchement douteuse, ce Prada 2, tout bien habillé qu'il est, finit par ressembler à ce qu'il critique involontairement, un produit brillant en surface mais profondément vide. Voilà, on peut dire que Jonathan est très dur avec ce film Le Diable s'habille en Prada 2. Par contre, dans les bonnes notes, eh bien, nous avons un 5 sur 5 de Geoffrey Trémoreux qui dit « Le Diable s'habille en Prada 2 est une suite audacieuse et envoûtante où l'élégance cède le pas à une profondeur psychologique rare. Meryl Streep, toujours impérieuse, y incarne Miranda Priestly avec une complexité qui transcende le simple archétype de la patronne tyrannique. Le scénario, fin et imprévisible, explore avec brio les thèmes de la rédemption et de l'héritage tout en gardant l'humour acéré de l'original. Les costumes somptueux deviennent des personnages à part entière, soulignant chaque émotion avec une précision chirurgicale. Un chef-d'œuvre qui prouve que la mode, comme le cinéma, peut être à la fois subtil, sublime et profondément humain. » Voilà. C'est une très belle note donc de 5 sur 5 que donne Geoffrey pour ce film. Eh bien, moi, je vous propose de vous faire votre propre avis sur Le Diable s'habille en Prada 2. Il est actuellement en salle, dans vos salles eh bien locaux, aussi bien du côté d'Aigues Mortes que du Gros du Roi, le cinéma Marcel Pagnol à Aigues Mortes et le cinéma Vogue au Gros du Roi. Donc, foncez et faites-vous votre avis sur Le Diable s'habille en Prada 2.

0: Bonjour, aujourd'hui dans ma cuisine, je vous emmène chez José Privat, créateur et ancien patron du restaurant La Marette au Gros du Roi, pour une recette issue du livre des Grolinades, édition 2012, les crancs à l'américaine. Alors pour celles qui confondent baragouinage et langue locale, les crancs, ce sont tout simplement des crabes. De rien, ça me fait plaisir. Pour cette recette tout droit sortie de l'étang, vous aurez besoin d'un kilo de crabe, d'une gousse d'ail, d'un petit oignon, d'une tranche de petit salé, d'une cuillère à soupe de concentré de tomate, d'un verre de vin blanc, d'un piment oiseau, de sel, de poivre, de 500 g de coulis de tomate et de 2 pots de bisque de homard. Maintenant que vous avez tous les ingrédients, allez hop, on se lance. Commencez par faire revenir l'ail, l'oignon et la petite tranche de petit salé. Puis ajoutez le concentré de tomate et mettez directement les crancs à revenir pendant 10 minutes. Elles adorent ça. Maintenant, on ajoute un bon verre de vin blanc, les 500 g de coulis de tomate, le sel, le poivre, la bisque de homard et enfin le piment oiseau avant qu'il ne s'envole vers son pays natal. À présent, laissez mijoter un quart d'heure et quand ça a bien mijoté, on sort les crabes pour mixer la sauce, puis on les remet dedans pour servir aussitôt. Et voilà! Pourquoi ne pas accompagner ces crancs à l'américaine d'un bon riz blanc, de Camargue bien sûr, et comme idée de menu, en entrée des petites asperges et œufs en gelée. Et pour rematar ce repas, pourquoi ne pas confectionner à l'avance une petite soupe de fraises agrémentée de quelques feuilles de menthe afin de faire le plein de vitamines et de retrouver une haleine convenable. Quant à moi, je vous embrasse et je vous dis à bientôt pour une nouvelle recette des Grolinades. Bon appétit et à bientôt sur Delta FM.
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1: Et aujourd'hui dans Serial Streamer, c'est sans doute le documentaire le plus sidérant de ce printemps. Netflix propose Le Bus, les Bleus en grève, une enquête de 1h20 qui revient sur le fiasco de Kinshasa lors du Mondial 2010. Le film offre une relecture chronologique du crash enrichi par les témoignages de Patrice Evra, Raymond Domenech ou encore Roselyne Bachelot. Le documentaire révèle des documents inédits, notamment le journal intime de Domenech dont les notes sur Johan Gourcuff, qualifié, je cite, d'autiste, ou William Gallas font froid dans le dos. On y apprend également que la fameuse insulte à la une de l'équipe n'aurait jamais été prononcée telle quelle. Un concours de circonstances semble même enfin lever le voile sur l'identité de la fameuse, je cite, taupe du vestiaire. Une plongée toxique mais nécessaire pour mesurer le chemin parcouru par l'équipe de France en 16 ans. Également dans l'actualité, après 4 ans d'attente depuis l'annonce du projet, Marvel Studios a enfin dévoilé la date de sortie de Vision Quest, le spin-off de WandaVision, qui débarquera donc sur Disney+, le 14 octobre 2026. Lors d'une présentation événementielle le 12 mai, Paul Bettany a confirmé que la série suivrait la quête d'humanité de Vision après les traumatismes de Westview. La grande surprise vient de la confirmation du retour de James Spader pour doubler Ultron. Le casting s'étoffe également avec l'arrivée de Ruarid Molika dans le rôle de Speed, le fils de Wanda et Vision, suggérant une réunion familiale complexe au sein du MCU. Et pour finir, le tournage de la série Harry Potter, attendu pour Noël 2026, vire à l'enquête policière face à une disparition systémique d'accessoires type baguettes, balais, fausses citrouilles. Eh bien, la production a dû prendre des mesures radicales pour stopper les vols commis par certains membres de l'équipe. Des micropuces électroniques géolocalisables ont été implantées dans les objets du décor. Désormais, chaque mouvement de baguette est tracé par GPS et consigné quotidiennement. Une solution technologique digne de la carte du maraudeur pour protéger l'un des investissements les plus massifs de l'histoire de la télévision. Voilà, c'est tout pour Serial Streamer cette semaine sur Delta FM.

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0: 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Il est 19h.
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2: L'essentiel de l'actualité, la Société Générale condamnée à une lourde amende, 20 millions d'euros de sanctions pour plusieurs manquements à ses obligations d'information et de conseil auprès des clients. Le gendarme de la banque évoque des pratiques répétées. Il estime que la banque a privilégié ses intérêts financiers dans la commercialisation de certaines assurances intégrées à ses offres bancaires. Trois suspects mis en examen et écroués après la fusillade qui a fait 2 morts et 6 blessés au Moulin à Nice il y a une semaine. Le principal suspect, un homme de 30 ans, est soupçonné d'avoir ouvert le feu en pleine journée près d'un point de deal avant de prendre la fuite en trottinette électrique. Selon le procureur de Marseille, une nouvelle opération criminelle était en préparation. Ces interpellations auraient permis d'éviter un nouveau drame. Les carburants restent à des niveaux très élevés en France. D'après les derniers relevés de l'État, le sans-plomb 95 atteint son plus haut niveau depuis l'été 2022, autour de 2,08€ le litre. Le gasoil recule légèrement mais reste au-dessus des 2,11€. Et puis le réalisateur Romain Gavras prépare un film sur le spectacle spectaculaire cambriolage du Louvre en octobre 2025. Le long métrage s'inspirera du livre enquête Main basse sur le Louvre, attendu fin mai. Le vol des bijoux de la galerie Apollon avait marqué l'actualité, un butin estimé à 88 millions d'euros.

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1: Cinéma. Bonjour Camille.
2: Bonjour Tom.
1: Alors ensemble, nous allons évoquer la programmation du cinéma Marcel Pagnol d'Aigues-Mortes pour ce lundi 18 et mardi 19 mai. Et sur le grand écran, pour ce début de semaine, on retrouve les Fleurs du Manguier.
2: Oui, dans l'espoir de retrouver leur famille dispersée, deux petites filles de 4 et 9 ans quittent un camp au Bangladesh pour retrouver la Malaisie. Elles entreprennent une traversée périlleuse.
1: Les Fleurs du Manguier, c'est donc à retrouver ce mardi à 18h30 en version originale sous-titrée français et en séance Ciné Babies. On a également Michael.
2: Michael, c'est l'histoire de Michael Jackson, évidemment, mais au-delà de la musique, de la découverte d'un talent hors du commun et jusqu'à l'artiste visionnaire dont l'ambition créative a alimenté une quête incessante pour devenir le plus grand artiste au monde.
1: Michael, c'est donc à retrouver lundi à 14h en version originale sous-titrée français et mardi à 16h. On a également Le Diable s'habille en Prada lundi à 16h30 et mardi à 14h et 20h30. Et puis on termine avec la séance de la GEPT au nom du peuple italien lundi à 18h30. Merci beaucoup Camille.
2: Merci beaucoup Tom, à bientôt.
1: À bientôt.

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2: Dans votre agenda de ce mardi 19 mai sur Delta FM Terre de Camargue, dans les jardins de la ville à Paris, un chef local propose une démonstration culinaire autour des saveurs du littoral gardois, entre produits du terroir, astuces et cuisine et échanges conviviaux. Cette rencontre met à l'honneur la gastronomie régionale dans un cadre agréable en bord de mer. Le public pourra découvrir les techniques et inspirations du chef passionné tout en profitant d'un moment chaleureux et gourmand. Une belle immersion dans les traditions culinaires du Gros du Roi. L'office passe à table, ce sera retrouvé ce mardi 19 mai de 11h à 12h30 à la Villa Paris au Gros du Roi. Au château de Flaugergue, la soirée flamenco Corazon Sevillano mêle danse, musique et gastronomie espagnole. Le spectacle, imaginé par la danseuse Lisa Carmen, raconte une histoire d'amour à travers les quatre phases de la Sevillane. Danseurs, chanteurs et guitaristes accompagnent cette immersion andalouse pleine d'émotions et d'énergie. Après le spectacle, une paella, de la sangria et une fougasse à la fleur d'oranger prolongent l'ambiance festive. Une soirée aux couleurs de l'Espagne dans le cadre élégant d'un château. Soirée flamenco, ce sera retrouvé ce mardi 19 mai à 19h30, château de Flaugergue à Montpellier. Au Carré d'Art, musée d'art contemporain, l'artiste Sylvain Freys rencontre le public dans le cadre de sa résidence de recherche et création. Cette soirée permet de découvrir son travail au cours d'échanges autour de sa démarche artistique au centre de documentation Bob Kahl. Le projet s'inscrit dans le programme de résidence du musée, favorisant le dialogue entre artistes et visiteurs. Rencontre, ateliers et futures expositions accompagneront cette résidence tout au long de l'année 2026. L'entrée est libre, la limite des places disponibles. Rencontre avec Sylvain Freys se fera ce mardi 19 mai à 18h30 au Carré d'Art à Nîmes. Excellente sortie à vous avec Delta FM.
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4: 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Il est 2h.